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0: est 9h à Paris, 2h de moins en temps universel. Merci d'écouter RFI. Le journal international avec vous, Julien Coquelrem.
1: Et à la fin, c'est Paris qui gagne. Le PSG, vainqueur hier soir de la Ligue des champions de football pour la deuxième fois et au bout du suspense face à Arsenal. La fête a été belle et se poursuit aujourd'hui à Paris. On appelle notre envoyé spécial à Budapest dans un instant. À la une également, la Colombie et le premier tour de la présidentielle aujourd'hui. Dans ce journal aussi, l'inquiétude d'une communauté bédouine palestinienne, celle de Khan al-Ahmar, près de Jérusalem, menacée depuis la semaine dernière par le ministre israélien d'extrême droite, Bezalel Smotrich, déterminé à détruire leur village. Et puis 56% de la population en insécurité alimentaire aiguë, la famine qui menace. L'inquiétude au Soudan du Sud où le programme alimentaire mondial alerte sur le manque de moyens pour répondre à la crise. C'était hier soir à Paris, au terme de plus de 120 minutes de suspense. Un pénalty mal cadré d'Arsenal et l'explosion du Parc des Princes où plus de 48 000 supporters du PSG s'étaient réunis pour regarder la finale de la Ligue des champions de football sur grand écran. Le Paris Saint-Germain sacré champion d'Europe pour la deuxième fois d'affilée. Ça n'a pas été simple pour autant. Les Parisiens menaient 1-0 pendant une heure après un but d'Arsenal au tout début du match. Il a fallu aller jusqu'au tir au but pour se défaire des Gunners, mais le résultat est là. Bonjour Cédric De Oliveira.
2: Bonjour Cédric De Oliveira.
3: Bonjour Julien.
1: Vous avez encore de la voix en direct de Budapest où vous nous avez fait vivre cette finale hier soir sur RFI. La fête a été belle sur la pelouse hongroise.
3: Oui, les Parisiens, peut-être proportionnellement au fait que ça a été très compliqué, ils ont fait durer le plaisir une fois que la Ligue des Champions était dans leurs bras. Beaucoup de photos qui vont sans doute être cultes avec leurs lunettes. Les Parisiens, notamment Désiré Doué, leurs lunettes de ski, Kvaratskhelia, voilà, tout le monde a été immortalisé avec cette Ligue des Champions. Au point que le speaker de la Puskás Arena a demandé aux Parisiens bon les gars, bravo, vous avez bien célébré, mais maintenant il faut rentrer parce que nous on doit ranger le stade et le fermer. Paris, les Parisiens qui ensuite ont célébré toute la nuit dans Budapest leur deuxième Ligue des Champions, et puis les célébrations vont se poursuivre parce que leur avion part en fin de matinée. La première étape, ce sera le Champ de Mars vers midi temps universel pour présenter la Ligue des Champions à leur public autour donc de ce Champ de Mars, et puis derrière la visite au chef de l'État Emmanuel Macron qui viendra féliciter ce PSG. Enfin, d'autres célébrations au Parc des Princes. On entendait tout à l'heure les supporters hier. Eh bien, 50 000 spectateurs vont pouvoir profiter de cette Ligue des Champions avec tous les joueurs du Paris Saint-Germain.
1: Cédric De Oliveira, merci beaucoup et bon retour à Paris, la capitale française où les festivités du jour se tiendront évidemment sous haute surveillance après quelques débordements hier soir à Paris, mais aussi dans d'autres villes. 416 interpellations par la police et 10 par la gendarmerie dans l'Hexagone. 7 policiers blessés, dont un grièvement dans le sud-ouest, selon le ministre de l'Intérieur.
0: À la une également, la Colombie aux urnes aujourd'hui.
1: Le premier tour de la présidentielle, 4 ans après l'arrivée au pouvoir de la gauche pour la première fois dans l'histoire du pays. Qui pour succéder à Gustavo Petro? Son dauphin, le sénateur de gauche Ivan Cepeda, est en tête des sondages pour ce premier tour, et un avocat millionnaire d'extrême droite pourrait le rejoindre au second, Abelardo de la Espriella, admirateur de Donald Trump, partisan des coupes franches dans les dépenses publiques et d'une ligne dure avec les groupes criminels qui sèment la terreur dans le pays. Un point commun peut-être entre les deux hommes, leur radicalité. C'est en tout cas l'analyse de Lina Penagos, professeure et chercheuse à l'université Paris-Est-Créteil.
4: Les deux candidats en tête des sondages ont des propositions illibérales qui ne respectent pas la Constitution, qui remettent en cause l'ordre établi. Ivan Cepeda veut approfondir le modèle politique de Gustavo Petro. Il est bien plus radical que lui. Il veut notamment poursuivre les négociations de paix. Mais à part la guérilla de l'ELN qui conserve une dimension politique, les autres bandes armées sont des groupes criminels et lui insiste pour continuer à leur parler. Il est aussi pour une réforme de la Constitution, mais ce n'est pas une demande qui émane du peuple, et la Constitution actuelle, qui date de 1991, permet de réformer le pays. Quant à Abelardo de la Espriella, il met au cœur de son discours le rétablissement de la sécurité dans le pays à tout prix, peu importe les droits humains. C'est un homme qui inquiète énormément les secteurs de la population qui soutiennent les réformes de Gustavo Petro.
1: Et l'ouverture des bureaux de vote prévue à 8h, heure locale, 13h, temps universel. Le second tour, s'il a lieu, est prévu le 21 juin.
0: L'actualité ce dimanche, c'est aussi Donald Trump qui durcit encore une fois le ton face à l'Iran.
1: Alors que les médias américains font état depuis plusieurs jours d'un protocole d'accord qui n'aurait plus qu'à être signé entre Washington et Téhéran, le New York Times rapporte finalement que le président américain aurait envoyé une nouvelle version du texte à Téhéran. Le site Axios évoque des positions plus fermes sur plusieurs points sensibles, notamment le sort de l'uranium enrichi iranien, l'attente et le flou encore, alors que Donald Trump affirme par ailleurs dans une interview que l'Iran lui aurait promis cette semaine de ne pas se doter de l'arme nucléaire.
0: Pendant ce temps, Israël annonce étendre son offensive au Liban.
1: Et semble vouloir pousser son invasion encore plus loin. Après avoir déjà franchi le fleuve Litani, l'armée israélienne appelle ce matin à l'évacuation de toute la zone au sud du fleuve Zarani. C'est à une quarantaine de kilomètres de la frontière entre les deux pays.
0: Israël qui franchit aussi des étapes inédites dans la colonisation illégale de la Cisjordanie occupée.
1: Avec pour la première fois cette semaine des terres saisies dans la zone A du territoire, pourtant placées sous le contrôle intégral des Palestiniens par les accords d'Oslo. Depuis la semaine dernière, une communauté bédouine palestinienne vit elle aussi dans l'inquiétude, car le 19 mai, le ministre israélien d'extrême droite, Bezalel Smotrich, a annoncé être visé par un mandat d'arrêt de la Cour pénale internationale et a signé dans la foulée un ordre d'évacuation du village de Khan al-Ahmar. Frédéric Misselin s'est rendu sur place. Reportage.
2: À la sortie de Jérusalem, au bord de l'autoroute, le village bédouin de Khan al-Ahmar attend sous la chaleur. Il est entouré de colonies israéliennes installées sur des collines arides. Les familles palestiniennes sont inquiètes. Le ministre israélien Bezalel Smotrich a promis la semaine dernière de détruire le village et de les expulser. Aïd Ramis al-Jahalin, le patriarche, se sent impuissant.
5: Les chars, les bulldozers et l'armée peuvent arriver à tout moment et je dois défendre ma maison à main nue. Qu'est-ce que je peux faire ?
2: Khan al-Ahmar est convoité depuis longtemps par l'État israélien qui souhaite y établir le projet de colonisation E1 que dénonce Yair Dvir, le porte-parole de l'ONG B'Tselem.
5: Israël a compris que s'il contrôlait toute cette grande zone et construisait des colonies, il diviserait la Cisjordanie en deux parties et perturberait toute possibilité d'un État palestinien à l'avenir.
2: En 2018, la justice israélienne avait déjà donné son feu vert à l'expulsion des bédouins palestiniens, suscitant un tollé puisque le projet est illégal au regard du droit international. Sous la pression européenne, notamment, Israël avait tout suspendu. Cette fois, les habitants de Khan al-Ahmar s'attendent au pire. Frédéric Misselin, Jérusalem, RFI.
0: RFI, les 9h08 à Djouba, au Soudan du Sud. Le programme alimentaire mondial s'inquiète d'un manque de moyens.
1: Face à une crise humanitaire de plus en plus terrible, selon les dernières estimations de l'ONU, plus de 56% des 13 millions d'habitants du pays connaissent actuellement une insécurité alimentaire aiguë. La famine menace certaines régions, alors que depuis le début de l'année, les combats ont repris après l'effondrement de l'accord de paix de 2018. Il manque 266 millions de dollars au PAM pour empêcher le pire. Thompson Piri est son porte-parole au Soudan du Sud.
6: Le programme alimentaire mondial est très inquiet pour les nombreuses personnes coincées dans des régions inaccessibles du Soudan du Sud, où la faim et la malnutrition vont sans doute augmenter. Dans 4 comtés, il y a un risque réel de famine si la situation continue de se dégrader. Ces comtés n'ont rien connu d'autre que des conflits ces derniers temps, et la majorité de leurs habitants sont pris en étau entre les inondations et les lignes de front. Le PAM est engagé dans une véritable course contre la montre. Nous nous efforçons de mettre en place une réponse. Nous utilisons les rivières, les routes et les airs pour tenter d'atteindre les gens qui ont besoin d'aide alimentaire. Il y a environ 7,8 millions de Sud-Soudanais qui ont besoin d'aide, mais faute de moyens suffisants, nous ne ciblons que 4,2 millions de personnes. Il y a donc déjà une lacune. Et même parmi ces personnes ciblées, sans financement supplémentaire, nous risquons d'avoir à faire des choix très difficiles.
1: Et le programme alimentaire mondial au Soudan du Sud qui dit subir de plein fouet l'impact de la guerre entre les États-Unis et l'Iran. L'explosion du coût du carburant fait grimper ses frais de plus de 3 millions de dollars par mois, alors qu'il manque déjà, on le disait, de financement.
0: On parlait des Colombiens appelés aux urnes, hein, au début de ce journal, Julien. Le Pérou y retourne, ce sera dans tout juste une semaine.
1: Après l'interminable attente des résultats du premier tour, le second...

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0: Il est midi ici à Paris et à Beyrouth. Bonjour à tous.
1: Karine Bellicha.
0: À la une, l'image restera celle du drapeau israélien flottant sur le château de Beaufort. L'armée de l'État hébreu s'est emparée de cette emblématique forteresse médiévale et avance toujours plus en profondeur au Liban. La gauche va-t-elle réussir à conserver le pouvoir en Colombie ou la droite va-t-elle le récupérer? Premier tour de la présidentielle aujourd'hui. Le candidat d'extrême droite, partisan d'une ligne dure face aux groupes armés, a de bonnes chances de se qualifier pour le second tour face au dauphin désigné du chef d'État sortant. Et puis les célébrations à Paris après le sacre historique du PSG en Ligue des Champions. Une parade est prévue, l'accueil du président à l'Élysée aussi, avant la communion au Parc des Princes ce soir. Une fête qui s'est accompagnée de heurts la nuit dernière. Plusieurs policiers blessés, près de 800 interpellations au total, bien plus que l'an dernier. Le château de Beaufort au Liban, cette forteresse qui surplombe le sud du pays, est donc désormais aux mains des Israéliens, marquant une nouvelle étape de l'avancée terrestre de l'armée, avec des combats acharnés au sol couplés à d'intenses frappes aériennes. Un soldat israélien a été tué, le 24e depuis le début de la guerre, le 2 mars. Paul Ralifé, vous êtes en direct de Beyrouth. Bonjour Paul.
2: Bonjour, bonjour à toutes et à tous.
0: Quelle est l'importance stratégique de cette forteresse construite au Moyen-Âge par les croisés ?
2: Karine, le château de Beaufort, situé à 710 mètres d'altitude, est construit sur un éperon rocheux qui domine la vallée du Litani. Cet imposant ouvrage, convoité par tous les envahisseurs qui sont passés par le Liban, domine les gorges du Litani et offre une vue panoramique sur une grande partie du Liban Sud. Alors, dans le cadre de l'offensive en cours depuis une dizaine de jours au nord du Litani, la prise de Beaufort donne à l'armée israélienne un avantage stratégique pour amorcer un éventuel mouvement d'encerclement par le sud et l'est de Nabatieh, la deuxième plus grande ville du Liban Sud. La présence de l'armée israélienne à Beaufort

0: lui permet aussi de menacer les collines Ali Taher, hautes de moins de 700 mètres et qui dominent le district de Nabatieh par le nord. Cette région est l'un des plus importants bastions du Hezbollah. Les Israéliens pensent que le parti chiite y dispose de vastes infrastructures souterraines où sont stockées, positionnées des rampes de lancement de roquettes et de drones et des entrepôts d'armes et de munitions. Les collines Ali Taher sont pilonnées sans relâche depuis des semaines par l'aviation et l'artillerie israélienne.
1: Paul Ralifé en direct de Beyrouth, le premier ministre libanais Nawaz Salam a fustigé hier la politique de la terre brûlée de punition collective menée par Israël sans remettre en question les discussions entre les deux pays qui doivent se poursuivre la semaine prochaine à Washington. Finalement, il n'est pas pressé. Donald Trump l'affirme dans une interview. Lentement mais sûrement, le président américain assure qu'il obtient ce qu'il veut des Iraniens. Alors que les négociations patinent toujours, Washington assure avoir obtenu l'engagement que Téhéran ne se dotera pas de l'arme atomique, ni en la fabriquant, ni en l'achetant. Les autorités iraniennes souhaitent toujours repousser les discussions sur le nucléaire à plus tard. En Colombie, c'est donc le premier tour de la présidentielle aujourd'hui et l'héritage de Gustavo Petro, premier président de gauche de l'histoire du pays, est en jeu. Resté populaire après 4 ans de mandat, il ne peut pas se représenter, mais il a désigné son héritier, Ivan Cepeda, par favori et entend poursuivre les négociations avec les groupes armés malgré une flambée de violence. Il affrontera notamment le candidat d'extrême droite, Abelardo de la Espriella, qui le talonne dans les sondages. Il promet, lui, une main de fer contre les groupes armés et de sévères coupes dans les dépenses publiques. Deux candidats aussi radicaux l'un que l'autre, selon Lina Penagos, professeure et chercheuse à l'université Paris-Est-Créteil.
2: Les deux candidats en tête des sondages ont des propositions illibérales qui ne respectent pas la Constitution, qui remettent en cause l'ordre établi. Ivan Cepeda veut approfondir le modèle politique de Gustavo Petro. Il est bien plus radical que lui. Il veut notamment poursuivre les négociations de paix. Mais à part la guérilla de l'ELN qui conserve une dimension politique, les autres bandes armées sont des groupes criminels et lui insiste pour continuer à leur parler. Il est aussi pour une réforme de la Constitution. Mais ce n'est pas une demande qui émane du peuple et la Constitution actuelle, qui date de 1991, permet de réformer le pays. Quant à Abelardo de la Espriella, il met au cœur de son discours le rétablissement de la sécurité dans le pays à tout prix, peu importe les droits humains. C'est un homme qui inquiète énormément les secteurs de la population qui soutiennent les réformes de Gustavo Petro.
1: La chercheuse Lina Penagos, interrogée par Marine de la Moissonnière, et si aucun candidat n'obtient la majorité absolue des suffrages, un second tour aura lieu le 21 juin prochain. L'UNESCO met en garde contre les conséquences du blocus pétrolier américain depuis janvier à Cuba. L'agence de l'ONU alerte sur les conséquences à long terme pour les enfants. L'année scolaire a été écourtée pour 400 000 enfants cubains, faute de carburant pour les transports en commun et d'électricité suffisante. Les États-Unis pourraient expulser dès aujourd'hui un nouveau groupe de migrants ouest-africains vers le Ghana. Depuis septembre dernier, un accord entre Washington et Accra permet aux Américains d'expulser secrètement des migrants africains que le Ghana redirige ensuite vers leur pays ou les maintient en détention. Au moins l'une des personnes arrivées sur le sol américain cette semaine et qui pourrait être renvoyée aujourd'hui bénéficie pourtant d'une protection contre l'expulsion. Les précisions de notre correspondante aux États-Unis, Karine Houten.
3: Impossible de savoir exactement combien ils sont, mais un groupe d'immigrés ouest-africains pourrait être expulsé des États-Unis dès aujourd'hui vers le Ghana. C'est un dispositif régulièrement activé pour atteindre les objectifs de lutte contre l'immigration qui sont devenus une priorité de Donald Trump depuis son retour à la Maison-Blanche. Au lieu de se soucier de renvoyer les migrants dans leur pays, les États-Unis privilégient quand ils le peuvent les évacuer vers des pays tiers à qui ils sous-traitent en quelque sorte la fin de l'expulsion. Accra a signé un accord avec Washington et depuis 8 mois a admis temporairement au moins 42 ressortissants ouest-africains sur son territoire avant de les renvoyer dans leur pays d'origine, y compris certains que la justice américaine a jugés susceptibles d'être persécutés de retour chez eux et y compris lorsqu'ils sont protégés par la loi américaine, comme c'est le cas d'un Ghanéen cette semaine. Certains ont été détenus dans une base militaire près d'Accra sous la surveillance de gardes armés, puis renvoyés au Togo où ils vivent encore aujourd'hui sans papier. Karine Auton, New York RFI.
1: Vous n'êtes pas seul dans cette épreuve. Le patron de l'Organisation mondiale de la santé était hier à Bunia, dans l'est de la République démocratique du Congo, pour apporter son soutien aux habitants de la capitale de la province de l'Ituri, épicentre de l'épidémie d'Ebola. Tedros Ghebreyesus leur a promis que la crise serait surmontée, mais l'épidémie progresse toujours en RDC. 246 décès sur plus de 1000 cas suspects ont été enregistrés. Il n'y a toujours ni traitement spécifique ni vaccin contre le virus Bundibugyo, mais plusieurs produits prometteurs sont actuellement testés, indique l'OMS. On vote aussi en Guinée aujourd'hui, après la présidentielle remportée en décembre par le général Mamadi Doumbouya, 4 ans après son coup d'État, élections législatives et communales que les principaux partis d'opposition dissous en mars dernier ont appelé à boycotter. Et puis, au bout du suspense, la victoire du PSG.
4: Incroyable, vraiment, le match s'est joué jusqu'à la dernière minute. J'avais confiance aux joueurs, je savais que la deuxième étoile, elle nous appartient. Et on est champions, hein, encore une fois.
5: Ça n'a pas été un match simple. C'est le premier club français à remporter la LDC en étant mené 1-0. Merci à Paris.
1: Un deuxième sacre de suite en Ligue des Champions qui les fait entrer dans la légende. Un sacre obtenu contrairement à l'an dernier après un match difficile, cadenassé par une défense de fer d'Arsenal et qui s'est conclu au tir au but. Aujourd'hui, c'est le retour des héros dans la capitale française et ils vont être célébrés comme il se doit. Les joueurs du PSG, détenteurs désormais d'une deuxième étoile européenne, vont d'abord rejoindre le Champ de Mars dans Paris où près de 100 000 personnes devraient les acclamer. Ils seront ensuite reçus à l'Élysée par le président Macron avant de retrouver leur Parc des Princes dans la soirée. Mais la nuit de liesse a été marquée aussi par des tensions en France, malgré les renforts des forces de sécurité. Plus de 200 personnes ont été blessées, dont 8 grièvement et 780 interpellées. Voilà, c'est la fin de ce journal. Tout de suite, Religion du Monde avec Véronique Guémard.

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0: tous et bienvenue dans notre expérimentation radiophonique qui nous emmène aujourd'hui à L'Île-aux-Rois, à Val-de-Reuil. L'Île-aux-Rois, pourquoi? Parce qu'il y a la Factory, tout simplement. Et pourquoi la Factory? Parce que tout simplement, c'est la 10e édition du festival Poésia. Et on est bien rempli de bons mots, de mots justes, d'émotions et de sensations. Non, on peut faire du bruit, bien au contraire, ça fait partie de l'ambiance. Oui, parce qu'on est installé au cœur de l'événement et nous allons donc vivre cet événement au plus près, vous le faire vivre également et diffuser de la poésie durant tout l'après-midi. Vous avez bien entendu, hein, diffuser de la poésie durant tout l'après-midi. Ça devrait faire du bien. Pour Radio Propulser cette émission jusqu'à vos oreilles, c'est encore une équipe de choc qui va s'y coller. On va avoir l'ami Rose au reportage et l'ami Nathalie à la question essentielle. Le tout cousu à la main, fait artisanalement, et vous verrez bien, vous devriez passer une bonne après-midi en notre compagnie. Nathalie, bonjour.
1: Bonjour JC.
0: Eh bien écoute, je te propose que tu commences cette émission. On arrête l'habillage, on arrête les jingles, on arrête tout ça, on n'a pas le temps Nathalie.
1: Je te propose, on va lancer.
2: Bonjour Charlène d'Amour.
3: Bonjour.
2: Merci d'être à nos micros aujourd'hui dans ce bel environnement pour lancer notre émission en direct de votre structure, La Factory, pour les 10 ans du festival Poésia. Charlène d'Amour, vous êtes la directrice de La Factory et c'est vous et votre équipe qui avez concocté cet anniversaire. Et comme 10 ans, c'est pas rien 10 ans.
3: C'est pas rien. Alors déjà, je suis ravie de vous avoir ici sur l'île du Roi. C'est pas rien 10 ans, c'est quand même quelque chose. On a construit cette maison avec tout notre cœur et donc c'est un week-end où on a eu envie de mettre vraiment un coup de projecteur sur les poètes qui nous ont guidés tout au long de ces années, les structures, les associations, les maisons d'édition. La poésie était toute petite il y a 10 ans, j'ai envie de dire, et aujourd'hui elle commence à prendre beaucoup de place. Et donc ça, c'est notre combat, on continue. Et là, depuis vendredi soir, depuis l'ouverture du festival, mais il se passe tellement de choses, c'est l'humain, c'est la collaboration, c'est les sourires, c'est les rires. On a terminé un peu tard hier, on est un peu fatigué, mais ça, c'est la preuve que ça fonctionne sur l'île du Roi.
1: Alors, moi, je veux dire, la sensation, quand nous arrivons sur le lieu, l'arrivée, on sent pas du tout la fatigue, hein. On est là, on sent plutôt que ça ouvre chacun qui va passer la porte du festival, pour vous dire, on est en extérieur et en intérieur, on sent l'anniversaire dès l'entrée, puisque tout le site a été concocté par une scénographe, c'est pensé, et qu'est-ce que vous voulez, la petite idée des 10 ans que vous voulez transmettre à votre public? Parce que 10 ans, vous avez évolué, fait développer la poésie. Mais là, aujourd'hui, au bout de 10 ans, vous et votre équipe, c'était quoi l'idée majeure que vous vouliez transmettre au public et aux personnes qui poussaient, non pas la porte, mais qui entraient dans ce magnifique endroit?
3: En fait, l'idée, c'est qu'en 10 ans, on a posé pierre par pierre pour construire les murs de cette maison. Et c'était de montrer qu'en 10 ans, comment ça a explosé et comment la poésie est vraiment vivante aujourd'hui, avec une autre couleur, un nouveau souffle aussi. Parce que moi, c'est que la deuxième année que je suis directrice de la maison, mais je suis là depuis 10 ans. Et donc, apporter aussi ça dans le regard des gens aussi, de montrer que la poésie, c'est fun, qu'elle est ouverte à tout le monde, qu'on peut en rire, qu'on peut en pleurer, mais qu'elle amène énormément de choses. Comme je dis toujours, c'est une thérapie. Et donc ce week-end-là, par la scénographie qui brille, qui est colorée, et c'est Linda Darcy qui nous a fait ça aux petits oignons, et je la remercie énormément parce que ça donne tout de suite une autre ampleur sur cette île. C'est dès l'entrée, il y a un gâteau, on rentre, il y a des couleurs, il y a les sourires, il y a les poètes, et c'est vraiment l'énergie qu'on a envie de transmettre aussi aux autres.
1: Et il y a les paillettes d'anniversaire. Oui. Chers auditeurs et auditrices, vous ne le voyez pas, mais c'est aussi
3: ça brille,
1: mais ça brille d'un point de vue artistique. C'est quand même très créatif. Je vois, Charlène, vous avez un superbe maquillage autour de la tempe qui s'y est superbement bien avec votre petite top à paillettes. Bon, voilà, j'arrête de faire les filles, là. Mais non, je veux dire que c'est... On sent aussi le regard de la mise en scène, mais du souci du détail et d'une petite fantaisie, mais qui est artistique.
3: Oui. Ici, on voit et on entend. Et on sent aussi. Donc voilà, on mélange tout ça. Et c'est vrai que depuis hier, on a vraiment des compliments de toutes parts. Donc je pense que c'est un pari gagné.
2: Donc c'est vrai, on pousse la porte et on va découvrir que, en effet, la poésie, ça peut être non seulement fun, mais ça peut être un endroit où vraiment on se sent bien, on partage. Et oui. Un endroit, quand on entre, alors j'invite les auditeurs qui sont pas loin à venir. Mais on sent que c'est également l'idée de la transmission, de la rencontre. Tout l'espace est ouvert pour pouvoir aller à la rencontre de chacun, que ce soit un lieu de convivialité, que ce soit un lieu d'accueil, que ce soit tout à l'heure un lieu de présentation, de discours, de table ronde, puisque nous allons quand même avoir une ministre. Aujourd'hui,
3: la ministre de la poésie est avec nous,
2: messieurs dames. Alors, franchement, à 17h30, c'est un message.
3: Il est encore temps de venir.
2: Il est encore temps de venir.
3: Oui, il y a une exposition aussi avec tous les visuels de ces 10 ans. On a voulu mettre en valeur parce qu'on a une infographiste aussi merveilleuse. En fait, c'est ça, c'est mettre en valeur les personnes avec lesquelles on a travaillé et parler de la poésie, la place de la poésie. Il faut que la poésie soit partout. Il faut que ce soit un fil conducteur dans notre vie parce que c'est une thérapie, ça amène des réflexions, ça amène des envies, des collaborations, de la transmission, et c'est ça en fait, les mots parlent, les mots touchent, et elle est vraiment accessible à tout le monde. Il faut que les gens se disent ça, et depuis hier, de toute façon, c'est le discours. Donc je pense qu'on a gagné un peu du public par rapport à tout ce qu'on a présenté.
2: Alors justement, vous parliez des retours du public, la sensation où les gens fréquentant depuis hier le lieu disent vraiment on s'y sent bien, et c'est le retour. J'ai fait des rencontres, je me suis élargi quelque chose au coin de ma tête sur la poésie. J'ai découvert peut-être des auteurs aussi.
3: Qui viennent de partout en plus, et puis qui ont des sujets. La poésie, c'est pas joli, elle est pas là pour faire joli. La poésie, elle pose des choses, elle pose des mots sur notre société, sur ce qui nous entoure. Donc forcément, ça touche tout le monde. Ça peut parler de sport, ça peut parler de nature, ça peut parler de féminisme, d'écologie. Et on avait hier le groupe Facteur Zem de rock poésie avec Pierre Soletti. C'était énorme, ça a envoyé, c'était énergique. Il y avait des enfants qui dansaient et des personnes plus âgées qui dansaient. Et c'est ça, c'est aussi intergénérationnel, la poésie. Ça peut parler aux plus petits comme aux plus grands.
2: Et là, on se montre que c'est aussi un lieu de rassemblement.
3: Oui, et puis c'est une maison qui est chaleureuse. C'est vrai, comme vous dites, on s'y sent bien. Moi, c'est ma deuxième maison, ce serait peut-être même ma première maison, j'ai envie de dire. Avec l'équipe, on est là, on repeint les murs, on cherche le petit bibelot qui va faire qu'on se sent bien. On a des canapés moelleux, donc on invite à tout le monde à venir ici et à se sentir. C'est un bastion. L'île du Roi, vraiment, on a l'impression d'être dans une parenthèse. C'est vraiment une petite bulle et ça fait du bien, parce que ce monde nous oppresse un peu, c'est assez anxiogène. Donc si on ne trouve pas des chemins qui nous unissent, ça va être compliqué. Je pense que la poésie peut être le bon chemin à prendre.
2: Je reviens en effet sur l'idée ou la représentation qu'on peut avoir sur la poésie. Là, c'est vrai que vous êtes à donner le contre-pied à ce que peut-être les personnes, peut-être adultes, prennent plus de distance. Je vois la poésie quand on est à l'école, quand on est enfant, systématiquement, à un moment, on va prendre le crayon, on va inscrire ses mots. On apprend la poésie, on va inscrire. Et puis, au fil des années, des vies, si on ne trouve pas une rencontre de continuité avec notre enfance et avec l'adulte, elle peut se perdre, ou elle peut prendre des chemins de parallèle. Et là, du coup, c'est peut-être réanimer autrement.
3: C'est peut-être un peu perdre son âme d'enfant en grandissant.
2: Peut-être.
3: La poésie, c'est ça, c'est un petit retour. En fait, quand on grandit, c'est les adultes, c'est des enfants qui ont appris à faire semblant. Et il ne faut pas perdre ça, en fait. Il ne faut pas perdre ça. La poésie, ça peut paraître un peu gentillet, mais non, ce n'est pas gentillet. Il y a la poésie classique qu'on apprend à l'école, il y a la poésie lyrique, mais aujourd'hui, la poésie, elle est rentre-dedans, elle est ambitieuse, elle est dans la performance. Et donc, peut-être qu'en tant qu'adulte, il faut essayer de ne pas perdre ce petit fil. Je dirais aux parents, faites attention à ce que vos enfants ne grandissent pas trop vite. Gardez cette petite part d'imagination, de vulnérabilité aussi, pour continuer à bien grandir et à faire que ce soit des adultes ouverts, avec de la bienveillance aussi. Et la poésie, c'est tout ça. Alors la poésie, elle veille. Voilà, ça, la poésie, elle veille.
2: Elle veille, elle fait du bien. Elle fait du bien, elle fait grandir.
0: Justement, elle veille sur l'île du Roi encore jusqu'à ce soir. Le choix, que ce soit un événement gratuit, alors, il y avait deux, trois petites bricoles à participation, mais globalement, c'est gratuit. Mm-hmm. C'est rendre le plus accessible possible aussi la poésie. Et c'est surtout pouvoir s'y perdre, en fait. C'est-à-dire que quand l'accès est gratuit, on peut venir s'y perdre. Et c'est peut-être un bon choix de venir se perdre en poésie.
3: Oui, il faut se perdre en poésie pour mieux se retrouver. Puis comme notre thème est « Partons à la dérive », on rentre sur l'île, il y a plein de chemins, il y a un labyrinthe, il y a une exposition, on peut aller dans le hall, on peut aller au bar. Il y a des gens qui viennent ici pour ne pas écouter de la poésie, juste pour profiter du lieu. Mais ça arrive quand même jusqu'à l'oreille. Donc c'est quand même un petit combat de gagner. Et oui, je crois qu'on est dans une société aussi où il faut aller dans les cases, il faut aller toujours vite, on est toujours pressé. Et ce festival, j'ai envie qu'il soit, voilà, que les gens prennent le temps d'écouter, de se poser et que ce soit ouvert à tout le monde, au plus grand nombre. Financièrement, on a tous du mal à s'en sortir. Donc, si la poésie n'est pas gratuite, alors que la poésie, elle est essentielle, mais où va-t-on ?
2: Mais c'est vrai, on voit, il y a vraiment différentes portes d'entrée, en fait. Dans votre festival, comme vous le disiez, aussi bien on peut arriver sur site, prendre un verre, juste se poser, il fait beau, le site est quand même superbe, hein, parce qu'on est au sein d'une commune, au bord de l'eau, et c'est quand même bucolique et hyper reposant. Et voilà, et au détour peut-être de se poser autour d'une table, on peut entendre un moment des mots, rencontrer ou venir pour réellement dire « Ah, mais j'ai envie d'écouter un tel ou un tel. »
3: On peut venir les écouter, on peut aussi leur parler, parce qu'ils sont là, les poètes, du début à la fin. On les invite du vendredi jusqu'au lundi matin. C'est une grande colo qui se passe sur l'île du Roi. Et oui, et pour montrer aussi qu'ils sont accessibles, ils sont comme nous, en fait. Et que ce ne sont pas des vieillards avec des grosses barbes et une canne à la main. Non, ils sont stylés, nos poètes.
2: Oui, et puis Sylvie, puis de la jeunesse aussi. Enfin voilà, c'est oui. XXIe siècle. Il y a des personnes, des jeunes, des créateurs qui ont à peine peut-être 30 ans et qui voilà, dont la poésie fait et leur vie, leur métier et leur chemin aussi.
3: C'est un métier. C'est un métier. Ça écrit, ça publie, ça performe, ça fait des scènes, ça fait des rencontres, ça fait des ateliers d'écriture. C'est ça tout le travail en fait d'un poète et d'une poétesse. Et on a aussi des concerts qui se passent là sur le week-end. On a Hypermétrope, un trio qui vient de Paris, qui fait de l'improvisation et nous ont fait un spectacle hier magnifique avec une voix formidable, Élise, et vraiment voilà, d'une justesse. Et avec les mots des participants, elle crée un texte en direct. Et ça, c'est pas de la performance quand même. Et puis, oui, c'est ça, c'est tout un fil conducteur aussi qui se passe sur l'île du Roi, mais aussi avec d'autres festivals à Nantes, à Bruxelles, à Rouen aussi, avec le festival Terre de Parole, avec qui on a ouvert vraiment le bal avec le Poétobus et Cécile Coulon, Place Rougemart. Et c'était formidable. Moi, c'est ça que j'aime, ces connexions-là.
2: Oui, vous voyez, les amis festivals partenaires qui sont invités et proposent au sein de ce temps fort des 10 ans de Poésia, toute la relation, parce que c'est intéressant. C'est aussi la poésie, les structures, les professionnels qui font la vie, c'est aussi tout un réseau. Et on sent, du coup, c'est un réseau qui travaille ensemble, qui est connecté. On n'est pas l'un à côté de l'autre, mais on sent qu'il y a des passerelles, on sent que ça circule. C'est intéressant aussi de montrer que dans ce domaine-là, c'est des passages, des passerelles, c'est des festivals amis. Voilà, on est en concurrence.
3: Il faudrait que ce soit ça dans tous les domaines, finalement. C'est ça le secret, c'est de cohabiter, de collaborer. Le monde se porterait beaucoup mieux. On n'est pas là pour amoindrir les autres. Non, nous, on se porte, en fait. On se porte les uns avec les autres. Et on a créé une correspondance d'écriture, des ateliers dont les mots vont être lus juste après par Sabine Vénard. Rousseau, c'est elle qui va enchaîner juste après cet entretien. Et c'est ça qu'on aime, voilà, on est dans le partage.
0: C'est exactement ce qu'on allait dire. On est en train de te mettre en retard et c'est pour notre plus grand plaisir. Nous n'avons pas honte, Charlène. Merci beaucoup, Charlène, l'accueil, pour cette proposition de Poésia. On va te libérer, bien entendu. On aura l'occasion, effectivement, durant cette émission, d'échanger, de discuter et qui sait, peut-être un peu plus à nos micros. Mais surtout, merci de votre complicité pour nous avoir reliés à votre console et pouvoir partager avec nos auditeurs de la poésie. Et ça, c'est plutôt pas mal.
3: Ah, ça fait tellement plaisir. Merci à vous.
1: Merci.
0: Merci, Charlène Damour, directrice de La Factory, qui porte le festival Poésia. Effectivement, dans un instant, nous avons le déroulé de cet événement qui va se poursuivre et que Sabine Vénin-Rousseau qui va prendre la parole. Nous retrouverons également les trois poètes. À savoir Sarah Masson, Mélanie Leblanc et Emmanuel Campo qui seront sur le plateau pour pouvoir nous lire de la poésie pour notre plus grand plaisir. Voilà. Je lève le nez un peu parce que comme dans chacun des festivals, nous fonctionnons à vue, c'est-à-dire que nous ne savons pas où nous allons parce que c'est la réalité de l'événement qui nous porte. C'est nous découvrons au fur et à mesure ce qui va se passer d'un moment sur l'autre. On aura aussi des reportages qu'on va vous proposer. On a Rose qui est sur le coup là, avec l'enregistreur numérique à l'affût d'une remarque, d'une info, d'un quelque chose. Hein. Vous verrez bien ce avec quoi, pardon, et pourquoi je t'entends pas quand tu dis peut-être d'une anecdote, peut-être faut-il faire un petit rond avec ça afin. Bon, on a effectivement des micros sélectifs, hein. Ça marchait il y a 2 secondes, ça marche plus maintenant, c'est les choses qui arrivent, hein. Ben voilà. Allez, on va régler tous ces petits problèmes parce que c'est ça, le direct, le live et le public. L'assistance entre dans la salle. Les poétesses, poètes se préparent pour être. Ben non, mais j'ai dû échanger les micros. Et c'est un truc, Nathalie ?
1: Alors j'essaie. Ça y est, je retrouve ma voix.
0: Oh. Et ben voilà, je savais bien qu'on allait te retrouver, Nathalie, quand même. Hein. On n'allait pas rester comme ça. Il manquerait plus que ça.
1: Ne pas vous couper le sifflet, s'il vous plaît.
0: Non, nous le ferons pas, nous perdons. Mettront pas. Alors voilà, ça rentre dans la salle. Ben, je vous propose peut-être un interlude musical le temps que chacun s'installe, parce qu'on parle de poésie, mais on va pas non plus se presser, parce que ce serait contre nature de vouloir se presser bêtement autour de la table. On va laisser le public gentiment

s'installer. Je ne sais pas si on vous l'a dit, mais ce soir, un des concerts qu'il y aura, enfin le concert qu'il y aura, qui clôturera en fait le festival, c'est Ben Herbert Larue. Ben Herbert Larue a été un artiste qui a participé au fonctionnement de cette factory, justement. Il a été en résidence, il a permis beaucoup de choses d'ailleurs, hein, sur ce lieu. Et moi, j'ai envie de vous faire écouter un extrait de son album Souffle, avec justement le morceau, non pas le morceau Souffle parce que c'est un tout petit morceau, c'est rien. Voilà, c'est un morceau que j'aime bien, moi, c'est rien. Un morceau de Ben Herbert Larue que nous retrouverons sur cette scène en fin de journée.

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0: le festival Les Mots à la Bouche de Nantes avec Émilie Bruguière qui est ici présente, qui était là motivée, qui nous a dit ok, on fait des choses ensemble, on n'a pas d'argent mais c'est pas grave, on va créer des correspondances, ça coûte rien, juste de l'humain et ça c'est super. Donc il y a eu un premier atelier
1: c'était
0: d'écriture
1: Bernard et on est parti Bernard, du la rue thème, qui nous écoute, partons à la dérive, ce soir à 17h30, oui, 19h30
0: de là est né
1: sur
0: un courrier
1: et là on retourne sur la scène,
0: un texte collectif Charlène qui D'Amour, a été ensuite transmis au festival de
1: Sabine.
0: Bruxelles,
1: par
0: un atelier animé par Laura Schlichter, pardon Laura si tu nous écoutes, et ensuite correspondant jusqu'à Aurélien Donny qui était en résidence chez nous et qui a animé un atelier hier ici même sur l'île du Roi. Donc il y a, voilà, il y a eu un passage comme ça, un petit fil conducteur très joli sur ce thème, et donc c'est Sabine qui va nous offrir les mots des participants ici, là, maintenant au micro, et elle va vous conduire jusqu'à l'extérieur et elle va vous jeter des petites pétales comme ça, de mots, au fur et à mesure, de fil de laine sinon, si tu préfères. Donc vous pourrez... Oui, je t'écoute.
1: Alors la correspondance a débuté avec un groupe qui était... expatrié à Nantes, c'est ce qu'elle est en train d'expliquer sans micro, ce qui ne nous facilite pas la tâche. Voilà, cette correspondance a été faite notamment avec des personnes qui étaient en apprentissage du français, ce qui permet forcément de travailler la poésie, le concret, et puis...
0: Tu fais bien de préciser.
1: Et puis le poème. Voilà.
0: Et
1: j'espère
0: et
1: avoir réussi à
0: voilà,
1: transmettre des, ce qu'elle
0: départ,
1: disait.
0: Voilà, ce texte, c'est le départ de cette lecture par Sabine. Et au fur et à mesure, vous pourrez la retrouver à l'extérieur. Elle est sous un parasol rouge. Elle a plein de petites choses à vous proposer. Donc soyez curieux et curieuses. En tout cas, merci. Merci, Émilie, d'avoir voilà, propagé ça. Laura, qui n'est pas là, Aurélien et Sabine. Donc je vais laisser la place à Sabine. Merci de l'applaudir. À des ateliers d'écriture dans ce même élan. Et là, maintenant, envie de vous partager eh bien, ce qui a lancé, ce qui est parti du festival Les Mots à la Bouche. Oui, je vais me servir du micro. Pardon. Ah, alors, donc là, pardon. Voilà.

c'est pourquoi j'ai décidé de partir très loin, sans savoir ce qui pourrait m'arriver sur le chemin. Partons à la dérive, où la pluie efface les âmes des yeux, où le vent efface les blessures, où nos âmes sont fatiguées, où elles apprennent à se reposer. À la dérive, notre sang circule à 180 km/h. Nos cœurs battent plus fort à résister, à traverser le dur. Avec cette peur au ventre, on commence cette nouvelle aventure vers l'inconnu. Armés de courage, on avance, tout en feignant d'avoir le contrôle de notre vie, de savoir où on va, de sourire, de ravaler les larmes, d'ignorer toute cette responsabilité qui nous accable. On avance, en oubliant la solitude qui nous enveloppe dès qu'on est seul. Pas la solitude des gens, mais la solitude de tout. Partons à la dérive et laissons les sons, nos peurs et nos doutes sur la berge. Gardez le cœur ouvert aux horizons, déployez, c'est l'inattendu et l'imprévu qui m'amène à la dérive. Pour une fois, juste une fois, j'ai lâché prise. J'arrête. Je ne lutte pas. Dans la brume claire, mon corps danse et virevolte, danser sur les flots. Largons les amarres, il n'est jamais trop tard. Être authentique, osons, osons, à la dérive, partons, partons. Les petits poissons volant au gré de l'océan, autour de la terre, dérivent sur un grand navire dans la brise de l'hiver. Partons à la dérive, comme une bouteille à la mer, comme un oiseau blessé sur une branche agitée, cerf-volant comme un livre d'enfant, pétale dans la nuit qui veille. Partons à la dérive, retrouver un parfum oublié dans la mémoire de tes cheveux. Nous étions comme ces deux fleurs qui n'étaient pas faites pour être ensemble. Dégoulinés, rivages, mirages, tout au bord, mes larmes dégoulinent et flaquent les ronds dans l'eau, âme à l'accostage des rêves, s'abandonner à la dérive des chutes d'eau. Quand il s'agit de prendre, de réclamer ce qui est mon droit. Oui, on m'a privé de mes droits. C'est pour ça que je suis partie loin, vers le sommet des montagnes. Passer le col, c'est encore loin. Les chaussures craquent. Après tant de chemins, passer le col, c'est encore loin. Partons à la dérive, contourner les rives d'Orient, partons pour accueillir les humains en dérive. Dans les couloirs de l'inachevé se trouve une lumière. Tu es le bienvenu.
et toi aussi. Quelle que soit ton origine et quel que soit ton âge. Pour que le monde s'arrête de marcher sur la tête, observer le ciel et le colorer de miel. Partir à la dérive, là où les frontières n'existent pas, là où les frontières s'ouvrent sur un soleil d'espoir. Et puis décider du battement de sa seule liberté. Poser les pas dans le sable, dans les nuages, dans la chair des absents. Partons à la dérive pour faire entendre nos souffrances inaudibles, nos désirs interdits, nos espoirs à illusion. À la dérive, là où les rives attendent que nous y accostions. Et nos cœurs continents, poussés par la force du courant, se mettront à flotter sur un essai de liberté. Pas à la dérive, là où les frontières font tiers avec mon cœur vapeur, mon cœur bonheur, j'aspire, je swing à travers les courants d'air. Et soudain, tout se calme. Je me laisse porter par la vie. Je fais confiance au cours de la vie. Je fais partie de cette immensité qu'est la réalité. Je me sens comme une vague appartenant à l'océan gigantesque. Je suis le flux.

mots cueillis dans ces trois lieux qui se réunissent et qui vont continuer à tisser un lien. Donc, je ne sais pas si je vais avoir assez de pelote pour aller jusqu'au parasol, mais c'est tout droit. Voilà. Peut-être à tout à l'heure.

0: Le partage. Est-ce que Sarah Masson est dans le coin ? Eh ben c'est formidable parce que ça va être à toi. Alors.
1: Voilà, pendant ce temps-là.
0: Donc je vous invite à continuer l'aventure avec Sabine à l'extérieur, voilà. Aller la rencontrer, aller lire la suite de ces fabuleux
1: Vena
0: textes.
1: Rousseau. Voilà, Sabine.
0: Eh bien, Rousseau, nous allons continuer avec Sarah Masson qui écrit, qui fait de la radio aussi. Elle nous vient du Havre. Et puis, elle a sorti son premier recueil il y a peu de temps aux éditions Les Carnets du Dessert de Lune, qui est tissé ici, Désexister. Une histoire d'humains, de champignons, de comment se poser dans ce monde, un constat fait à merveille. Donc je vous le conseille, je vais lui donner la parole immédiatement, si vous pouvez applaudir. Sarah Masson, s'il vous plaît.
2: Merci beaucoup, merci à la Factory, à cette équipe incroyable. Si je commence à citer Charlène, donc merci, mille merci de m'inviter. Je suis très honorée, très émue d'être là pour ce texte qui a commencé ici, qui est né ici et qui a été donc publié, comme tu l'as dit, au Carnet du Dessert de Lune et qui est en création scénique. Donc c'est un projet qui grandit grâce à la Factory. Donc vraiment merci beaucoup d'exister en fait, genre vraiment. voilà, j'y vais. Il y a aussi de la musique qui a été composée avec Mathias Berthaud. Voilà, pour info. Ce matin, je me réveille avant-hier. À l'aube, j'ai perdu l'avenir. J'existe. Je crois que j'existe. Je ne suis pas tout à fait sûre. Partons du principe que j'existe. Il y a comme une persistance tenace de l'existence. Quand on commence, on a du mal à s'arrêter. Tous ces gens qui existent, partout, tout le temps, invisibles, nuisible, tangible. Cette pierre qui existe, ce galet, ce scolopendre, cette feuille de chêne brisée, tous ces êtres qui existent et se répondent. J'existe. C'est fou comme j'existe. C'est fou quand on y pense, ce que c'est d'exister. C'est fou comme on danse dans l'existence. Cette nuit, quelqu'une m'a dit « tu enfles ». Tu commences à te répandre. Tu te lichénises à la surface et au-dedans. Tu te déverses, tu grignotes les autres racines. C'est le moyen que tu as trouvé pour exister, manger les autres racines. Tu les manges, les autres. Tu les manges parce qu'elles sont bonnes ou délicieuses, parce que tu as faim et tout le temps soif. J'ai soif comme un chien, tu dis. Je sens comme un devenir champignon. À l'intérieur de moi se forment des filaments, une pourriture féconde. Dans le sous-bois, dans le sous-feuille, je deviens spore. Je peux me redessiner sous le chapeau, sous le pileus, strié par les mycélium, trouver une langue pour mon être champignon, mycélianité, sur un pied d'égalité. Sur des lamelles de pensée qui glissent. Couleur biche rougeâtre, paille de seigle, je suis feuillu, barbu, frisé, je suis lit de vin, je sirote le métal, je longe les parois, les écorces, je lèche le bitume.

marbrée, poudreuse, crustacée, musquée, mollusque, je mue. Encore faut-il les comprendre. Les champignons ne parlent pas tellement le français, les champignons. Quand on les écoute, ils bruissent, ils n'assemblent pas de lettres. C'est peut-être ça la clé. Impolitesse des mots, amoncellement de lettres. Est-ce qu'on y pense quand on parle à l'impolitesse des mots ? Les personnes, organismes gravent des messages dans la roche, laissent des traces. C'est une langue parlée par quelques-uns, quelques-unes. Je commence à comprendre la langue des champignons à Delphes, la langue du lichen, l'alphabet glyphique. Graphis scripta, lichen à écriture secrète, les rêles incurvées, katakana sur nos sols tempérés. J'ai accouché d'un champignon. Il était mauve quand il est né. Foliacé. Ça s'est bien passé, sans douleur. Il a bien strié depuis. L'avantage, c'est qu'il n'a pas besoin d'être élevé. Il sécrète et absorbe. Il se comestible. Il crée un autre à partir de lui. Il se reproduit jusqu'à la lie. J'ai fabriqué une membrane. Membrane plasmique. Membrane, oui. Membrane qui tapisse. Membrane protectrice. Ne tient pas très longtemps. Ça ne tient jamais longtemps, les armures. Membrane warning. Sonne si on se touche. Attention. Je risque de ressentir. Sirène, alerte, signal sonore. Laissez votre message. Attention. Je pourrais désirer. Là, maintenant que je suis née, que j'ai accouché, que je circule entre les matières, que je coule dans les veines des arbres, je cherche un support, un socle, un rocher sur lequel m'agripper. Il faut s'arrêter un instant. Ça pleut. Intérieur clair, extérieur sombre. Le sol importe peu lorsque se pose la question de où habiter. On cohabite avec les amis de l'humide, les caméléons, les éponges, les changeurs de peau, les discrètes, les mémoires de forme. On se comprend, on s'imbrique, on symbiose. La pluie continuera probablement de tomber. Il n'y a pas de plan au départ, pas de plan dans notre manière d'occuper le monde. Nous, les tempéraments mycélium, nous, les qui se fondent et se calent entre les pierres, entre les organes, nous, les qui s'adaptent, nous, les miroirs. Au début, on pense qu'il est fait pour nous, le monde, pour tout le monde. On se dit, là, j'ai une place qui me ressemble, une place à ma tonalité, à ma hauteur. Après tout, il suffit d'exister.

on ne s'habite pas, pas naturellement. Nous, ici, on n'est pas classés. On n'est pas des individus semblables, bien rangés, des individus chronométrés. Décidément, sur ce goudron, nous n'avons pas de vocation. On ne vient pas urbaniser, nous. Qu'est-ce qu'on vient faire? On vient faire quoi? Une voix bien rangée, bien intentionnée, nous dirait « circuler ». On n'est pas là pour se balader. Vous croyez que l'espace appartient à tout le monde? Alors, on cherche un passage. On trouve une raison recoin. Il y a plein de recoins dans les endroits non prévus. Une fabrique de recoins, raison. Une micro-forêt de recoins, des petits tas, des petits recoins. On pourra se suspendre quelque part, s'agripper, se moudre, se mouler, s'interpénétrer, s'interpréter. Nous prendrons la forme que nous voudrons, la couleur que nous voudrons, le rythme, la hauteur, la fragilité.

vous propose, si vous avez envie de changer de place, pour changer de perspective, voir si vous trouveriez par exemple une meilleure place, plus centrale, plus sur les bords, plus au nord, plus à l'ouest. Moi, je cherche toujours la bonne place.

On est tellement du hasard. Du hasard, de petits hasards hasardés. Tout est tellement le hasard. On se perd dans le hasard. On disait ornithorynque d'Australie. On disait loup. Moi, je suis loup. Je suis un loup pour toi parce que oui, c'est ça aussi le problème. On est toujours le loup de quelqu'un étant donné qu'on est. On doit sortir, on doit s'extraire et après il faut se confronter à l'autre, à toi, fruit d'un autre hasard, de hasard hasardé. Pour que ces hasards s'entendent, il faut une sacrée dose de nouveaux hasards. Après tu pourras dire à l'autre, hey, « Eh, tu es le hasard que je cherchais. » Sortir de soi. Sortir du dedans de soi, sortir pour le monde extérieur ce qui est sortable de soi. Comment être soi dehors? Moi, je dis qu'on ferait mieux d'y rester à l'intérieur. On ferait mieux de ne jamais sortir. Ça éviterait de se cogner au hasard de l'existence, aux gens quoi. Revend dépendance affective. Très bon état. Pris à débattre. Manque. Il manque, il manque, il manque, il manque quelque chose, il manque quelque chose. Du sucre. Défaut d'amour. Défaut d'enfant. Défaut de... Il manque. 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On ne sait pas comment vivre. On ne sait pas comment vivre à plusieurs. On ne sait pas comment vivre seul. On ne sait pas comment vivre à deux. On ne sait pas comment vivre en ville. On ne sait pas comment vivre à la campagne. On ne sait pas comment vivre jeune, vieux, avec, sans enfant. On n'a jamais lu le mode d'emploi. Trop long. C'est écrit trop petit. Je ne lis pas le japonais. Ce matin, je suis. Ou peut-être pas. Peut-être n'ai-je jamais été. J'existe comme une âme flottante. Ce matin, avant-hier, j'existe. Ce soir, j'existe. C'est très aléatoire, finalement. Je veux dire initialement l'existence. Finalement, ou initialement, quand on y pense, le problème majeur, le problème initial, si j'ose dire, c'est d'être né. On pourrait s'en passer. Parfois, j'ai un regain de fierté. Pourquoi ne pas être moi, après tout? C'est mieux que rien. On n'a pas choisi, on ne m'a pas choisi, je ne suis pas un modèle qu'on a choisi sur catalogue. À l'époque, on aurait pu aller dans les pages maison de la Redoute et choisir un enfant. Enfant, taille S, M ou XL. J'aurais pu être en promo. Moins 50%, deux pour le prix d'une. Ma mère, elle a bénéficié d'une offre spéciale quand elle m'a eue. J'étais en solde chez Prise Unique. Modèle d'enfant sage, de bonne composition, taille moyenne, visage moyen, sera toute votre vie une accompagnatrice, un soutien, un parent. J'étais maniable, facilement transportable, j'étais sur roulette. C'était assez pratique pour la mère, elle pouvait m'emmener partout, j'étais sur roulette et je roulais bien. Jamais de cailloux dans la roulette. J'entendais mon grand-père qui disait « ça roule comme sur des roulettes, ça marche bien ce machin, c'est pratique ».
Ma mère, elle disait oui, ça aide. Heureusement qu'elle est là, on est bien, toutes les deux. En tout cas, mon père, elle l'a choisi et bien choisi. Premier choix. Sur catalogue de papier glacé. Ben oui, les pères, ça se choisit, il me semble. C'est comme ça qu'on fait. On choisit un père, on projette un visage, une âme, une taille, une nature de cheveux, des dents. La mère, elle se dit, c'est ça qu'il me faut, c'est lui, indéniablement. Mieux vaut être quelque chose plutôt que rien. On est, et après, on veut donner la vie, donner naissance. On ne la donne pas, la vie, on se déleste. On se débarrasse d'un truc un peu gluant dans un moment un peu creux. On joue au domino. Double 6. Bonne soirée. Tu refiles la vie, tu refourgues un peu de ta vie gluante, ta vie molle. Tu te démultiplies. Tu te distribues en pièces détachées. Tu t'éparpilles. Tu souffres. Tu t'amuses. Tu souffres. Au passage, tu laisses un peu de ta trace gastéropode, tu colles, tu débordes de tous les pores. Tu essaies d'en enlever un maximum, tu fourres tout dans un petit sac fardeau et tu fermes bien la fermeture éclair. Après, tu laisses mijoter. C'est un petit champignon ou une petite champignonne ? Naître autrement. Se laisser la possibilité d'être autrement, s'échapper, s'extraire, désexister, trouver une autre place, d'autres ports d'attache, d'autres peaux, renaître de soi-même indéfiniment, être sporagineux, être protozoaire. Si on sait le lire, le lichen est loquace. Il dit qu'il existe une seconde nature, sous roche, sous bois, sous sol. Il grave qu'elle recouvre tout, qu'on peut tout annuler demain. Il dit on arrête, on réfléchit. Il grave tout est désordre, tout est drame, tout est joie. Il dit qu'on peut danser sur les décombres du capitalisme. Il dit qu'il faut apprendre à aimer autrement. On n'a rien à faire là. On reste là. On est bien. Il y a quantité de futurs à fermenter.

Et après, tu te reproduis tout seul. Tu occupes le terrain. Tu investis toi-même et tous les autres toi. Tu te rassures, tu te suffis. Tu n'as plus jamais le blues du dimanche soir. Et là, tu te sens exister. Tu le cries en majuscule. J'existe ! J'existe alors que pourtant je ne suis rien. Tu le dis à tes potes Coolmel. Vous avez vu comme j'existe ? Bientôt.

0: Merci beaucoup. Emmanuel. Je laisse la place à Emmanuel et Mélanie. Merveilleux. Voilà.
1: Sarah Masson, que vous venez d'entendre. Et c'est Charlène qui va nous faire une transition.
2: Vous pouvez retrouver son livre à la librairie. Et il se lit d'un trait. C'est... Merci beaucoup, Sarah, pour le partage. La musique est formidable aussi. Une belle découverte. Sarah est venue en résidence ici il y a 2 ans et a découvert Emmanuel Campo. Belle résidence qui a terminé en belle amitié. Et donc, c'est Emmanuel qui va prendre la parole. Alors, Emmanuel Campo nous vient de Lyon. Il est poète, slammer, il a parcouru beaucoup de scènes comme ça. Et Emmanuel, on l'a invité cette année aussi en tant que parrain du tournoi slam qu'on organise par la Factory. Donc il est venu au mois d'avril, il y avait des jeunes Rolivalois qui ont écrit des textes, mis ça en musique et qui, devant un jury, donc, se sont dévoilés, prononcés. Et Emmanuel a accepté d'être le parrain, donc c'était super. Et on a eu un jeune lauréat qui s'appelle 11K qui s'est produit vendredi soir à la MJA de Val-de-Reuil. En première partie d'Emmanuel, parce qu'il a un super duo qui s'appelle Batteur et Poète avec Eric Pifteau, vraiment mais formidable. J'espère que ça va tourner parce que c'est vraiment à écouter, à voir. Ils avaient une énergie sur les textes, vraiment. Donc si vous allez sur les réseaux et que vous voulez suivre Emmanuel, je vous conseille d'aller voir dès qu'il y a une date dans les parages. Alors Emmanuel vient de publier un livre, La boucherie littéraire, L'archipel des maisons. Poésie du quotidien qui s'interroge sur rester, partir. C'est très touchant. Je trouve qu'il y a une grande maturité dans son écriture. Et je vais arrêter de parler et j'invite Emmanuel Campo à venir. Je ne le vois pas, il est caché. Merci de l'applaudir. Ah, il est derrière moi, tout là. Emmanuel Campo, merci.

Bonjour. Ok. Je vais vous lire du coup des extraits de l'Archipel des maisons qui vient de sortir. Et c'est un livre assez important pour moi parce qu'il a été écrit, certaines pages ont été écrites ici, à la Factory, pendant deux résidences. Je ne savais pas du tout que j'étais en train d'écrire ce bouquin-là. Et c'était des résidences assez importantes pour moi parce qu'elles m'ont permis de trouver l'axe du bouquin. J'ai mis 8 ans à l'écrire, mais je ne savais pas trop ce que j'écrivais. Et juste pour, je me permets juste de dire ça pour souligner en fait l'importance de ces moments de recherche de résidence et que c'est cool que voilà, ce soit un moment de recherche, mais qu'on puisse aussi montrer ensuite le boulot quelques années après.

c'est important que dans chaque pièce, il passe une chanson différente. C'est important que dans chaque pièce, il habite une chanson. C'est important. Passer de pièce en pièce, de chanson en chanson, c'est important. Que dans cette pièce, il existe ce qui fera souvenir. C'est important que dans cette pièce, il existe les restes d'un chant. C'est important, réel, de considérer cela. Vivre dans sa chair l'imprégnation d'une chanson. Cette chanson égale ce souvenir jusqu'à la fin de ta vie. C'est important. C'est important que les pièces communiquent entre elles. Leur langage, c'est nous qui passons d'elles en elles. Nous emportons avec nous leur message au reste de la maison. Nous emportons avec nous leur message au quartier. Nous léguons au grand air la culture des pièces. Et dehors devient un grand parc. Puzzle, puzzle, c'est important. Nous changeons les pièces nous changent. Ça sonne comme un slogan, donc c'est faux. Nous changeons les pièces, pas tout le temps. Les pièces nous changent, nous pouvons être tristes. Nous sommes poreuses, poreux, pas forcément, parfois barrières, nous montons. Les phrases qu'on dit forment des cages. Et il faut d'autres phrases pour faire des clés. On enferme les gens dans les portes, les fenêtres prennent la confiance, la lumière n'a pas ses papiers, l'isolation, faut les moyens. L'isolement, c'est un truc de pauvre. L'isolement n'est pas une île. Une île, c'est une matière entourée. Un ballon est parfois une île. Deux types dans un square roulent un ballon. On détruit des maisons pour construire des maisons. C'est notre lot, notre lotissement. Travaux, cours toujours, ouvrières, ouvriers, fluos et casques, en chantier les mains rêches. Deux, trois vieux appuyés contre la barrière du quartier ont encore la mémoire du quartier. Ils sont touchants, ces yeux d'un autre temps, d'un autre temps plus large. Certains ressentent l'excitation de l'avant, prennent des photos, et d'autres subissent la montée des eaux mémoires. Une maison se bâtit. À côté de la tienne, elle te suit. Une maison à côté de la maison. Une entité flotte. Des gens dans toi qui choisissent qui tu gardes dans les gens autour. Et aussi une maison dans la maison. Une maison se bâtit dans ton torse. Il y a des maisons partout, faites d'autres regards. Celles qu'on veut, celles qu'on a. Les détruites, les construites, les louées. Les vendues, les données. Les jardins, les jumelés, ceux qui blessent. Le quartier, l'école, la boulangerie, les habitudes. La culture, la rue. Le grenier et l'enfance finiront à la benne pour la vente. Une pensée pour toutes les chaises vides de ce monde. Toujours ça percute que certains murs soient porteurs. Les schémas dans la tête existent dehors. Toujours ça percute que certains murs soient porteurs. Des hommes ont des territoires à défendre. Il y en a des plus forts que d'autres. Des plus forts. Plus fort, plus fort, plus fort, plus fort que d'autres. Il y en a des encore plus forts. Des qui sont convaincus qu'il faille écraser. Ils ne s'enlacent pas avec les hommes des autres espèces. Ils se protègent, se reproduisent, annexent, se protègent, se reproduisent, annexent, ils ripostent. Ils croient en la nature des choses, ils croient en leur instinct, ils sentent les choses. La culture, c'est quelque chose de naturel. La culture, c'est quelque chose qu'on reçoit, c'est pas quelque chose qu'on crée, c'est comme ça, c'est tout, c'est la liberté. Nous marchons sur des fenêtres depuis que j'ai lavé le sol avec du nettoyant à vitre. Avec l'âge, les sachets de tisane nous font l'effet d'une soufflette. Les aéroports sont des plaies ouvertes sur lesquelles des gens s'amassent pour s'embrasser. Au loin, un projet de vie consiste à être à jour dans ses vaccins. Entre deux cheveux, l'air passe. Les veines sont pleines et légères comme des phrases correctes. Nous sommes toutes et tous des oiseaux dans le sens inverse des aiguilles d'une montre.
Un mois de novembre s'est glissé dans cette phrase. Un réconfort est possible. Il n'y a que cette musique. La fenêtre est le visage du mur, elle est le visage du bâtiment, elle communique, elle est le visage de la maison, elle donne le ton, elle ouvre les portes-fenêtres dans la tête, fait du mur un vaste regard, ou abat le mur et tient la distance, frontière féconde, intérieure, extérieure à la fois. La fenêtre, c'est l'humeur de la maison, l'humeur du bâtiment, elle vise au loin la constellation du lampadaire qui s'étire dans le bas du ciel. Maison, maison, maison. On, zon, mais, zon, pelleteuse, mais, duplex, appartement, appartement, appartement, parking, appartement, rez-de-chaussée, sous-sol, cave, poubelle. Mes enfants sont des plantes. Il y a encore une heure, il me manquait. Je pose bisous, bisous sur des fronts. Leurs jambes sont des brindilles, ça pousse en deux-deux. Je fais de mon mieux, on dirait pas. Debout sur un balcon, il pleut, la vue est là. À l'intérieur, quelqu'un d'autre s'agite. Il ne parle pas la même langue et parfois m'interrompt. Il me fatigue, c'est quelqu'un en moi qui était là avant. Ancêtre, ancêtre, fantôme, fantôme. Les gens existent et je trouve ça fou. On est creux. Nous sommes caverneuses, nous sommes des grottes à mémoire, des corps à remplir de savoir-faire ancestraux, à réapprendre. Je parle depuis le plus haut des sommets. Dommage, la vue de près me quitte, je vois flou. Oui, je viens de fêter mes 40 ans, je sais, j'ai une crème de jour fantastique. Qu'est-ce qui se passe derrière vos yeux? Une musique actuelle, les gens existent et le rythme aussi. Les gens existent et le rythme aussi. Les gens existent et le rythme aussi. Les gens existent et le rythme aussi. Le rythme et les gens aussi existent. Existe aussi le rythme, les gens et. Les gens et le rythme existent aussi. Le rythme et les gens aussi existent. Existent les gens et aussi le rythme, les gens, le rythme des gens. Il faut le temps. Devant, on a tout à faire. Derrière, on n'a pas assez fait. Et on se tient debout au milieu. Une pelle à la main. Alors, je suis franco-suédois et tous les jours j'écoute Abba. Et paraîtrait qu'enfant, durant quelque temps, je roulais les R, le temps des mises à jour entre deux langues. Un jour à Dijon, lors d'une visite au musée de la vie bourguignonne, la guichetière m'entendit parler et s'exclama « Oh, ça fait plaisir de voir un vrai bourguignon !» Un vrai impur. Un vrai impur les apparences. Un vrai impur de souche. Mais la souche, c'est ce qui reste quand l'arbre est coupé. Moi, je veux le destin des feuilles. J'aime quand l'arbre est sapé, bling bling le chêne avec ses mocassins à glands. Sève et photo, synthèse, se détacher, planer, habiter. Habiter où tu pousses, habiter où tu tombes. Tout remonte. Les enfants existent, tout remonte. Une enfance, une joie, une violence peut-être. Une photo, une musique. Tout remonte, quotidien dans le quotidien, vacances dans les vacances, gestes dans les autres gestes, tout remonte, remonte tout. Une matière épaisse monte et monte et monte et parole, une autre personne parle dans une bouche ancêtre, ancêtre, une autre personne, un autre membre parle dans une autre bouche fantôme, fantôme, tout remonte, aime, aime. Sans M du mot famille, une faille. Tout remonte. Les voyages, les fermetures, les ouvertures, les lignes. Jeter les pluies d'étoiles. Les anniversaires, les insectes rampants. Les souvenirs, les serpents, la rentrée. Les nuisibles, les aimés. Les tatas, les tontons, les cousines, les cousins. Les repas, les baignades, tout remonte. Les piqûres, les forêts, les archipels. Les plages,
les cascades, les lacs, la mer, l'eau, sous toutes ses formes, les larmes, les naissances, quelque chose se déploie, est en route, quelque chose se déploie, quotidien dans le quotidien, geste dans les autres gestes, quelque chose se déploie, est en route, parole dans les paroles, quelque chose, rythme gras du fils qui touche, mais proche dans le torse, tout remonte, un fonctionnement, tout remonte. Rien n'est important, me dit-elle. C'est pas important de m'appeler le jour de mon anniversaire. C'est pas grave si votre carte n'arrive pas à temps. Faites au mieux en fonction des enfants. Faites au mieux en fonction de vous. Tu sais, c'est juste un nombre. Tu sais, c'est comme d'habitude. Rien n'est important. Rien n'est important. Que nous reste-t-il alors à nous d'important quand la distance est là ? Que nous reste-t-il d'important quand le seul rendez-vous que nous puissions prendre ensemble, c'est d'appeler de temps en temps et d'être à l'heure pour l'événement. À quel jour s'accrocher, où se promener? Le téléphone a ses limites. L'improviste n'existe pas dans les relations à distance. Que nous reste-t-il à nous qui sommes si loin, à nous qui voulons exister dans le cercle? À nous qui voulons aussi faire avec. Oui, qui voulons faire au mieux. Mourmour, grand-mère. À 1400 km d'ici, on brûle aujourd'hui même son corps. Nous allumons une bougie pour l'occasion, notre manière d'en être. C'est ma première incinération à distance et je confirme, savoir qu'un corps n'est plus crée l'état d'une présence, l'effet d'un objet qui tombe. Quelque chose m'échappe encore. Chère petite, petite cousine, j'ai connu, ton arrière-arrière-grand-mère s'appelait Maddalena, t'aurait tant aimé. Elle repose sur le flanc d'une colline, au bord de la Méditerranée, au-dessus de l'étang de Bigouglia, face à l'île d'Elbe. Cher petit, petit cousin, j'ai connu, ton arrière-arrière-grand-mère s'appelait Hildur, t'aurait tant aimé. Elle repose près d'un muret aux pierres irrégulières, à l'ombre d'un arbre, dans un village du Bohuslän, au littoral découpé par l'air glaciaire et les souvenirs d'élan et de pêche au crabe, non loin des îles de Schön et d'Ouvrest. Chère petite, petite cousine, j'ai connu, ton arrière-arrière-grand-mère s'appelait Sonia, t'aurait tant aimé. Elle repose devant l'église d'Eschilsäter, proche des rives du lac Vänern, où tu grandis et te baignes aujourd'hui. Cher neveu, j'ai connu ton arrière-grand-mère s'appelait Eva, t'aimait tant, avant même que tu naisses. Elle a pris ta naissance le matin de ses 87 ans, elle était si heureuse. On déposa ses cendres le mois suivant dans un jardin du souvenir, après une cérémonie à la chapelle Sankt Markus, dans la ville de naissance de ta mère. Le Nord. Si les rennes glissent sur la neige en silence, si les rennes mâchent l'écorce du silence, si les rennes percent de leurs yeux le silence, s'ils te fixent quand tu passes là en silence, si tu vois dans leur bois qu'il émane des ondes, si tu te sens avec eux dans et hors du monde, c'est qu'ils surveillent des deux oreilles les prédateurs, c'est qu'ils t'écoutent quand ta vie s'ajoute à la leur. Norden är ett land i en annat land, ett folk inom en annat folk inom en annat. Erfarenheten av ensamhetens jordar. Avståndet man lyssnar till genom ett kikarsikte. Oavsett vindet är allt förenat, allt skiftar. Horisonten täckt av 2 meters fall.
Le nord est un pays dans un autre pays. Un peuple dans un autre peuple dans un autre. L'expérience des troupeaux de la solitude. La distance qu'on écoute à la longue vue. Qu'importe l'angle, tout est uni, tout est nuance. L'horizon recouvert par 2 mètres de chute. L'élan. Je travaille, j'écris dans un élan. C'est très grand, mais ça pue. Une odeur de jeune pousse mal digérée, du boulot essentiellement. Ça et là, des miettes de mousse, des plantes aquatiques, c'est humide, ouais. Et ça marche lentement. On envoie au bord des routes à la tombée de la nuit, tout plein d'espaces de travail qui vous regardent avec des yeux plus grands que des phares de Volvo. Les bras de mer et les lacs abondent, ça nage aussi très bien. Et ça relie facilement les îles entre elles, comme un ferry. De l'extérieur, c'est beau, c'est la fourrure ça. Il y fait chaud, c'est confortable, le Celsius motive à travailler. Alors souvent, ça vient comme ça, d'un coup, en quelques minutes, c'est torché, l'élan. Le boulot. Tu penses écorce noire et blanc. Tu projettes traîneau, tente et feu en famille dans la forêt chaudement froide. 40% de la surface du pays paysage, du pays de la première école, est recouverte de forêt et 11% par le boulot. Je n'ai jamais réussi à transmettre mon autre langue à mes enfants. Les enfants jouent dans leur chambre. Ils aiment la maison arrachée. Le mot arraché apparaît dans la conversation et il est recollé ailleurs. Puis apparaît une autre ville d'enfance, Dijon. Je recommande vivement la visite de son jardin botanique, le jardin de l'Arquebuse. Retour. L'eau coule. Le grand fleuve à mes pieds. Fleuve, le grand fleuve premier de France. Grand Rhône vert du glacier suisse. Tu vois, Grand Rhône vert du glacier suisse, aboutissement, surgit et tu penses aboutissement. Tu vois, Rhône vert du glacier suisse et tu penses Méditerranée. Tu penses Méditerranée et tu penses à une autre possibilité de lieu de vie et d'enfance et tu la vois couler la mer. Tu la vois couler la mer, couler, se remplir et se vider comme une enfance. Je devine sur les plages corses des traces à l'échelle ionique de forêt noire allemande. Que les eaux du Danube et de la mer Noire et du Bosphore ont charrié avec elles. L'eau, internet des premiers âges, la lenteur géographique plus forte que la fibre. Il y a dans nos ailleurs des bouts de nos ici. Tendresse. Tendresse pour une personne parachutée, tendresse. Tendresse pour un long voyage, tendresse. Tendresse pour les cercles amicaux d'expatriés, tendresse pour les étudiantes et les étudiants qui apprendront et s'aimeront dans d'autres pays, tendresse pour les enfants déplacés, tendresse pour celles et ceux qui jonglent, tendresse pour l'accent du boulanger, tendresse pour le plus court des voyages, tendresse pour le programme vacances-travail, tendresse pour l'enfance isolée, tendresse infinie pour la file debout devant la préfecture à 6h du mat, tendresse pour les associations, tendresse pour les profs de langue, tendresse pour celles et ceux qui n'ont pas le choix, tendresse pour la tendresse, car la tendresse ne suffit pas, tendresse pour les filles et les garçons au père, tendresse pour les chibanis appuyés à la rambarde du métro guillotière, tendresse, love me true, all my 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Bon, il est temps de gagner de l'argent. D'investir dans du bâti avec cette poésie, pourquoi pas, vous trouvez ça ridicule? La baise et l'eau fraîche nourrissent pas la famille. On veut des fêtes et finir tard. Se lever tôt, accompagner ses enfants à l'école et assurer la sécurité financière de son éditeur. Et on veut bâtir des pyramides humaines. Le soleil se couche sur nos listes de choses à faire et se lève dans des listes encore plus longues. Les tours n'en finissent pas de pousser. Sur les espaces en friche, la gentrification s'élève et j'habite un quartier à poussettes, putain. Où sont les bars? Pas dans mon agenda. Travailler. Lire sur scène. Tourner. Parler de son travail, travailler des personnes qui ne ressemblent pas à des télés. Habiter.
Fondation. Fondation. Il faut des murs porteurs pour poser un toit. Sans intérieur, on ne sort pas. Quelques mois après la disparition de ma grand-mère, je me promenais virtuellement sous les fenêtres grâce aux vues immersives à 360 degrés de Street View. Et je découvris la scène. Ma grand-mère apparaissait là, au premier étage, sa tête dépassant à peine de la rambarde de son balcon, par un temps lumineux et doux, au moment où elle fumait sa clope, confortablement assise sur le fauteuil de son balcon. La voiture Google Street View passa sous ses fenêtres pour collecter des images et capta pour moi un rayon baignant dans sa présence. Je visite les villes du monde. Écran, vue satellite, la carte Terre s'ouvre sous mes doigts tous les soirs. Mon index cible et zoome sur les lieux de l'enfance, balaie sur les chemins, flâne de tous côtés selon l'humeur sans fil. Des gens sont aux fenêtres. Me voit-on marcher là, courir après un autre, chercher l'autre présence, ma famille éloignée? Les villes sont impossibles et quand même. Les villes habitent les espaces et les êtres et les destins. Pas croyable, je fonds devant elles et je jalouse chaque personne au visage flouté qui habite à plus de 2000 km de chez moi. Je veux entrer en chacune d'elles et me prendre pour elles. Et à mon tour, j'ai envie d'être visité. Qu'Édimbourg est belle sur cette photo, et Ustad, et Vancouver, et combien de personnes habitent à Nuussuaq? Pourrais-je revoir un ami en zoomant fort sur Pacifique? Me savoir ici, à ce moment même, dépasse l'entendement. Je pensais jamais vivre ça un jour. Waouh. Les yeux bleus de ma grand-mère, sicilienne d'origine, n'ayant jamais connu la Sicile, abritent des restes de météorites et de vieux norrois. Je la revois du haut de sa tour à Bastia nous préparer la sauce tomate tout en guettant l'arrivée de notre ferry depuis la fenêtre de sa cuisine qui faisait face à la mer. J'ai hérité de son implantation capillaire. Ma mère m'a souvent dit: tu as les mêmes ongles de femme que ton arrière-grand-père. Pourtant, je n'habite pas le même village. Et lui, le soir, était machiniste au Stora Teatern, le grand théâtre. Les cheveux de mes fils brunissent et semblent vouloir retourner à l'océan Indien, hérité de leur côte maternelle. Nos gènes ont un bilan carbone de bâtard. Qu'est-ce qui fait qu'on habite ici ?

0: Il fait tout, il est super. Et alors, il faut savoir aussi qu'on a la chance d'avoir une radio avec nous. C'est Principe Actif d'Evreux qui est là. JC, Nathalie, merci beaucoup. Donc, tout ce qui est dans le micro est retranscrit à la radio. Vous pouvez aller les voir. On va continuer avec Mélanie Leblanc. Je suis très heureuse de t'accueillir parce que Mélanie, elle est arrivée ici il y a 10 ans. Alors, c'est l'anniversaire de la Factory, de Poésia. Et elle était avec nous dans la construction de cette maison. Et j'ai tellement de souvenirs ici même, toi, en train de répéter au piano avec Joe, que vous allez voir tout à l'heure dans le trio de Ben Herbert Larue. Moi qui étais en train de me faire tatouer, oui, j'étais dans le canapé, enfin voilà, c'était super. Et puis on a eu tellement d'autres des souvenirs. Et donc ben voilà, Mélanie, elle était professeure et elle s'est arrêtée d'enseigner pour faire que de la poésie. Alors nous, on était super contents, mais on s'est dit, les pauvres élèves, si on a besoin de professeurs comme ça. Donc, Mélanie, c'est une poésie intense, belle, mais pas seulement. Elle peut vivre aussi les choses en amour, en amitié. Elle parle des femmes, de ce qui se passe autour de nous. Elle est publiée dans différentes maisons d'édition, dont Les Vents Terniers qui sont ici, Castor Astral. Donc je ne sais absolument pas ce que tu vas nous lire, mais en tout cas, il y a son dernier petit livre objet qui est ici, aux éditions Les Vents Terniers, qui s'appelle Habiter la nuit. C'est plein de phrases magiques comme ça à retenir et qui font du bien. Mélanie Leblanc, s'il vous plaît. Merci Charlène. Bonjour.
1: Là, il y a quelqu'un qui a oublié son téléphone. C'est évidemment émouvant de venir ici. Oui, alors tu parlais d'un duo qu'on répétait pendant que tu te faisais tatouer avec Joseph, qu'on va entendre ce soir au piano. Et en fait, à ce moment-là, on avait lu un texte qui était inédit. Donc j'ai décidé de faire pareil, là, sans musique, mais un texte. Je vais vous lire un texte inédit. C'est très bousculant, enfin fragile, etc., parce que j'y travaillais encore ce matin. Mais je trouve que c'est l'avantage de ces lieux et d'être dans des lieux avec des gens amis qui nous portent aussi, parce que ça, on lit aussi avec les gens qui sont présents. Ben, l'avantage, c'est qu'on peut prendre ces risques-là avant la publication qui scelle un peu le texte, quoi. Donc merci à la Factory de permettre ça, merci de permettre de découvrir tant de poètes et poétesses comme on vient de le faire là aujourd'hui, comme déjà depuis avant-hier, et parce que c'est très nourrissant quand on écrit d'avoir des lieux ressources comme ici où on peut entendre de la poésie, on peut en lire aussi. Il y a vraiment plein de belles ressources dans ce lieu et que je vous invite à fréquenter toujours plus. Et moi je m'invite aussi à le fréquenter toujours plus parce que la vie file, on a toujours mis l'obligation, mais en fait il y a des choses importantes et je crois que la poésie et le fait d'être en ensemble, de ne pas être devant nos écrans. Mais là, des moments comme ça où on est ensemble, ça compte quoi. Voilà. Je vais m'installer et vous lire « Descendre, dit-elle ». Si j'y arrive. Hop. Et puis je vous lirai d'autres choses après. Comment je fais ? Bah voilà, ça fait 10 ans, mais je suis toujours maladroite. Hein. En fait, j'aimerais bien faire un truc genre ça penche. Ouais, comme ça, là, paf. Comme ça, j'ai rien devant moi, je suis plus avec vous. C'est mon petit truc. Pour pas avoir quelque chose devant moi. Pour qu'on soit ensemble, là. Il faut juste que ça tienne, quoi. Merci pour votre patience et surtout parce que là je passe après plein de gens, donc j'espère que vous avez encore de la capacité d'attention. Moi j'avoue, j'ai du mal à être attentive aussi longtemps, donc ça, j'espère que ça vous a fait une petite pause. Voilà. Super.
2: Bon, attendez, je vais faire ça quand même. Ouais, du coup il y a un truc qu'il nous faut. Ouais. Excusez-moi. Aucun professionnalisme, mais quand on est poète, on a poétesse, on a le droit, peut-être, je sais pas.
1: Descendre, dit-elle. Le chemin déjà choisi. Être en vie, c'est descendre, sans retour. Suer sa nostalgie, rencontrer l'enfoui, le séparer. Tout ce que l'on préfère, ignorer. Ce qui sommeille dans nos eaux sombres. Au risque de nous dévorer, descendre, accueillir l'ombre, plongée.
2: En fait, j'aurais dû faire clown, quoi. Je me suis raté ma vocation, je devais faire du stand-up, et puis je sais pas, je me suis dit, tiens, je vais écrire de la poésie. J'essaie de me remettre dedans. Je vais y arriver.
1: Merci, merci. Merci. Descendre, dit-elle, où rien ne bruit, où l'on scie sciemment le silence, pénétrer le terre, s'enfoncer dans la matière, prendre de court tous les discours, avancer sous la neige, comme en plein décembre. Descendre, dit-elle, comme aux grandes marées, découvrir un paysage désolé, rien que boue et flaque, de quoi s'enfoncer, s'enliser en soi, ça colle aux pieds, le vide à perte de vue. Et si la mer ne remontait plus ? Descendre, dit-elle, dans la matière et dans le temps, habiter l'instant, cesser de s'égarer dans le labyrinthe du passé ou dans des rêves prêts à s'évaporer. Tenir solide dans l'ici main tenant. Descendre, dit-elle, depuis le premier jour, savait-on ce qui nous attendait, à tant résister, tant vouloir rester dans le giron maternel, au point de la parfois presque tuer. Descendre, demande de se tordre, accepter de quitter, à jamais. Descendre, dit-elle, devenir témoin de ce qui a été, de ce qui est. Observer, les yeux grands ouverts, ne pas scier, continuer malgré la honte, la rage, malgré les monstres, les ronces qui s'agrippent aux chevilles. Descendre, descendre, descendre. Descendre, dit-elle, sans descendre vers. Eurydice n'a rien demandé. Qui d'autre qu'Orphée se lamente, pleure, chante. Orphée descend vers l'autre, sans voir, sans savoir que l'autre, l'adoré, n'est pas séparé. Le doute, l'oubli de l'unité, le fait se retourner. Voulant sauver, il perd à jamais. Alors descendre, oui, sans plus jamais chercher à sauver qui ne l'a pas demandé. Descendre, dit-elle, descendre en soi, dit la voix, le chemin le plus difficile, celui de la très grande peur, le chemin de son propre malheur, descendre absolument, oser le chemin intérieur, retrouver l'enfant, goûter la profondeur. Alors seulement sera-t-il possible d'envisager rejoindre. Descendre, dit-elle, dans le dedans, par le dedans, pas se pencher de son promontoire pour tendre la main, non, descendre en soi, par la base, là où ça naît, là où ça meurt, rencontrer la faim et celui qui affame, la violence donnée, la violence reçue, la main qui coupe, la main en coupe, l'assassin et l'assassiné, le dévorant et le dévoré, rejoindre tous ses ancêtres, les bourreaux, les violés, les mutilés, entendre leurs cris, parler. Descendre, dit-elle, malgré la peur, peu à peu ôter les pelures et les pleurs, confiance. Sous les couches et les couches, en chacune, en chacun se cache un joyau d'amour pur. Descendre, dit-elle, difficile quand on a choisi la joie, où la trouver, comment même y songer, et pourtant, choisir la joie passe aussi par là. Desnos a montré la voie, comme lui. Sourire dans descendre. Descendre, dit-elle, plutôt que fuir en battant des ailes. Se figer, attaquer, pas mieux. Choisir de s'enfoncer, descendre jusqu'aux cendres, d'où renaît l'oiseau de feu. Alors seulement, peut-être, sur le rouge de ses ailes, voler. Descendre, dit-elle, dans le bassin, sentir ses appuis, habiter son ventre, son centre, tenir dans ses limites. Rien de possible à l'extérieur tant que l'intérieur ne tient pas. Trouver l'appui, sentir ses pieds sur le sol dur, solide, trouver où ça résiste, où ça tient, où pouvoir s'appuyer, être en sécurité, sentir ses bords, habiter son corps. Descendre, dit-elle, habiter son corps dans la joie comme dans l'effort, l'écouter. Quand il murmure et quand il crie. Être avec, dans la jouissance, comme la souffrance. Se connaître, vivre, les yeux ouverts, pieds dans la terre, vivre ce qui est donné dans toute son intensité. Descendre, dit-elle. Il n'y a que soi qui puisse, aucun sauveur pour le faire à notre place. Mais on n'est pas seul dans descendre, des milliers à oser, des dizaines à pouvoir nous aider, dans l'invisible surtout, toujours accompagnés. L'amour nous alentoure. Descendre, dit-elle, toucher terre, sentir les appuis, ce qui nous lie, les points de contact par où ça tient. Le grand corps de la terre nous accueille, prend tout, nos colères en tapant des pieds, nos joies en dansant, nos morts. Que dire alors de deux corps enlacés, la terre un appui pour mieux se rencontrer. Descendre, dit-elle, descendre en amour. Tomber amoureuse le dit, un mouvement vers le bas, dans la chair. Contre le sol, le solide, les corps s'appuient pour l'union. Le sang lui-même descend, éveille le serpent, lové dans le bassin, puissant. Une fois unis, les serpents pourront monter le long du caducé. Descendre, dit-elle, le long des racines, avec elle, toujours plus profond, s'insinuer, creuser, descendre jusqu'aux sommets intérieurs, traverser la croûte, les strates, tout ce qui craque, puiser au plus profond l'énergie feu, rouge, terre. Descendre, pas une chute, non, pas d'enfer sous terre, une force, une puissance, de quoi tenir, solide sur ses appuis. Descendre, dit-elle. Sinon, comment monter ? L'arbre le sait, qui sinon, comment monter ? L'arbre le sait, qui s'enfonce dans la terre pour mieux s'étendre, s'étirer vers.

Descendre, dit-elle, goûter la verticalité. Le tube de lumière vers le ciel s'enfonce aussi dans la terre. Double polarité, le haut n'existe pas sans le bas. Remonter, dit-elle, le long des racines, traverser les strates, une aspiration vers le ciel, un élan vers la lumière, chaque partie du corps nourrie de tout ce qui a été puisé dans descendre, une verticalité, un axe, terre, ciel. L'orange se mêle au bleu, descendre comme monter, là est notre humanité. Merci. Alors, comme Charlène l'a dit, je viens de publier un petit livre. J'avais déjà publié sous ce format-là dans la maison d'édition artisanale Les Vents Terniers, que je partage avec Pierre Soletti. Donc, vous avez pu voir le film hier si vous étiez là, si vous avez eu cette chance, et le concert. Et donc, Habiter la nuit, ce ne sont pas des poèmes, mais des actes poétiques pour la nuit. Il y en a 108, c'est un chiffre que j'aime particulièrement. J'ai écrit un livre qui s'appelle 108 vœux aussi. Et donc, en fait, je vous invite à me donner un chiffre que vous aimez, si vous voulez recevoir un acte poétique. Mais après, le jeu, c'est de le faire, quoi. Donc, on laisse faire le hasard, mais vous vous engagez quand même à le faire. Entre vous et vous-même, hein, personne ne viendra vérifier. Est-ce que quelqu'un veut commencer de me donner un chiffre? Ouais. 7. Très bien choisi, Martine. Je connais Martine. Viens, voisine. Approche-toi d'un arbre qui t'attire. Confie-lui ta peine. Il saura l'entendre et l'emporter dans ses phloèmes. Les phloèmes, c'est les veines de l'arbre. Oui ? 37 ou 27 ? 27. Je vais en faire assez peu parce que enfin, on va pas s'éterniser. Donc si vous avez très envie, n'hésitez pas à lever la main. 27. Creuse un trou pour y placer un objet qui appartient au passé. Recouvre-le de terre et de nuit. Ok ? Oui ? Dans le ciel étoilé, repère une planète. Sa lumière ne scintille pas comme celle des étoiles. Ressens sa force. Elle veille sur toi. Offre la lumière sous forme d'une bougie avec des mots gravés dans la cire. Je vous invite à le faire toutes et tous. Hein. Ça, c'est tout simple. Quand on offre une bougie, vous gravez un mot dedans et ça change l'objet, quoi. Vous le chargez avec le mot. Quelqu'un d'autre ? On s'arrête là ? Ah, ah, ah. Donc, je vais en prendre deux derniers, allez. Je sais pas. Bah oui, vas-y. Bah, merci. Peut-être qu'on va finir avec... Ah non, ça te va trop bien, le 108. Attends, on va le lire tout de suite. Prends une page blanche, ressens comme elle attend tes mots, vois comme elle éclaire la nuit. J'ai très envie de te lire. Et donc je crois qu'il y avait des mains encore levées. Ah mais magnifique, vous écrivez alors? Ah ben voilà. Allez, 55, on finit avec 55. La date anniversaire de mon père qui est venu aujourd'hui, oh là là, l'année de naissance. Mais c'est pas souvent quand même que j'ai mon père dans la salle, je le dis quand même. Quand tu iras dans un bar de nuit ou un nightclub, écris sur le miroir des toilettes, au rouge à lèvres, au crayon ou à l'eyeliner. C'est un programme, attention, on peut le faire, hein. Ici, c'est vraiment la chaleur du nous, je pense, ce lieu, la factory. Et il se trouve que j'ai écrit le manifeste du nous. Et voilà, je vous disais tout à l'heure que ça me fait vraiment chaud au cœur les moments où on se retrouve dans le réel. C'est le mot spectacle vivant, d'ailleurs, c'est dans le vivant, quoi. Et donc, j'aimerais bien lire, je vais lire quelques passages du manifeste du nous. Et puis après, j'aimerais bien qu'on finisse tous ensemble. Je vous en lis quelques passages, mais après, j'aurai besoin de vous. Je vous mets à contribution. Nous, debout. Nous, faits debout, nous naissons avec la pluie. Nous nous modelons. Nous pouvons tout être, tout créer. Nous naissons par millions. Si on nous détruit, d'autres nous naissent avec la pluie. Nous sommes les renaissants, sans cesse, jouant de notre

construisant tous nos rêves, nous sommes le peuple enfant qui joue à construire, à détruire, qui se joue de la boue et voit dans chaque pluie l'occasion de rebâtir. Nous sommes le peuple de boue. Peuple d'orphalaise, longtemps nous avons écouté les voix des prophètes, des sages, des grands-mères. Nous avons appris, nous mettons en œuvre. Nous ne rêvons pas le monde, nous le vivons. Nous avons repris confiance, nous ne doutons plus de notre puissance. Nous, cœur. Nous n'est d'aucun parti, nous se joue des slogans. Nous est imprenable. Nous peut se passer d'être ensemble, nous est unis. Nous se relie à ses frères et sœurs, chaque jour, pieds sur la terre. Nous avance à l'intérieur de nous. Ça fait un grand bruit de corps qui bat son rythme régulier, tranquille. Nous s'accorde. Milliards de cœurs, chaque battement est unique, chaque battement uni forme la force prodigieuse de nous. Nous, lumière. Si l'on mêle amour et nous, apparaît Nour. Nous se nourrit de Nour. Nous est lumière, lumière adamantine qui brille en chacun de nous. Quand cette lumière s'allume, nous apparaît. Nous grandit à mesure que nous ose briller sa lumière. Nous se révèle toujours plus confiance. Nous est présence. Nous est au présent et nous arrive constamment, chaque jour plus vivant. Merci.

0: Mélanie Leblanc, qui était, qui est toujours d'ailleurs sur le plateau de la Factory. Donc elle propose maintenant une entrée dans le public auquel vous ne pourrez assister. Je vous propose en attendant d'écouter le reportage tourné par Rose sur les chuchotis. Elle a été tournée les chuchotis dans le jardin de la Factory. Je vous propose qu'on écoute ça maintenant.
1: Bienvenue dans les chuchotis de Sabine Vanaruto.
2: Alors, bonjour, bienvenue. Déjà, avant de fermer les yeux, hein, parce qu'on va partir nous aussi à la dérive. D'une autre manière, donc je vous montre cette enveloppe qui regroupe toutes ces correspondances. Et puis, là, c'est une invitation à écouter des petits fragments, puisque ce sont des fragments qui ont été collectés dans trois festivals amis qui ont décidé de faire lien de cette manière-là. Et donc, je vais déjà vous demander comment vous vous appelez.
3: Je m'appelle Nathalie.
2: Nathalie. Donc, moi, c'est Sabine.
3: Enchantée.
2: Et voilà, je vais vous dire à l'oreille ces petits mots. Alors, pour commencer, je vais vous inviter à fermer les yeux. Voilà. Prenez votre aise. On est là, dans le parc, il fait pas trop chaud, il ne pleut pas. C'est extraordinaire, on a de la chance. Et donc là, je vais positionner ma voix, ma bouche, pour dire à votre oreille, et vous allez me dire si le son est bon pour vous. Est-ce que vous me recevez bien ?
3: Je vous reçois parfaitement.
2: D'accord.
3: Et le son, pour moi, est juste très parfait.
2: D'accord. Hein. J'aime bien cette idée que vous puissiez vous concentrer sur ma voix, et en même temps, il y a cet orchestre du monde qui est avec nous. Et puis, c'est comme ça aussi, transmettre une voix qui a été cueillie, soit à Nantes, à Bruxelles, ou ici, à Val-de-Reuil. Et alors, je vais simplement vous inviter, là juste avec la main, c'est la main qui va parler. Je vais vous inviter à choisir une destination. D'accord ? Donc, une destination, la première destination, c'est Nantes. Le festival Mots à la bouche. La deuxième destination, c'est Bruxelles pour le festival. Et la troisième destination, c'est Poésia à Val-de-Reuil. Voilà. Je vais le dire une deuxième fois. Et là, avec votre main, vous m'indiquerez c'est cette destination que je veux prendre. La première destination, à Nantes, pour le festival Les Mots à la bouche. La deuxième destination, à Bruxelles. Ah, on s'arrête à Bruxelles. D'accord. Alors maintenant, vous savez que, en fait, dans chaque endroit, il y a plein de voix qui ont participé à un grand poème collectif, on pourrait dire. Donc il y a plusieurs fragments. Et là, vous allez laisser faire votre main. Votre main qui va choisir un fragment. Ils sont numérotés de 1 à 14. 5. C'est ça ? C'est le 5 que vous choisissez ?
3: Non, allez-y, vous pouvez enchaîner.
2: D'accord.
3: Je croyais qu'il fallait que je mette la
2: non,
3: main.
2: Non, non, pardon.
3: Je vous écoute. Je
2: pardon.
3: Vous écoute.
2: Non, okay. Alors... Donc c'est votre main qui parle,
3: oui,
2: qui et qui va voilà, soit additionner plusieurs fois des chiffres, je vais compter, puis, et puis quand il sera bon, eh bien, je choisirai le fragment, d'accord ? Alors voilà, là c'est votre main en fait qui va choisir. Vous allez lever par exemple la main droite, hein, puis on verra bien combien de doigts vont se dresser, puis je vais les compter. On va laisser faire comme ça l'instant. Hein ? Allez, allez-y. Levez votre main. Alors, 5. Ok. Est-ce que vous avez encore envie de la lever ? Est-ce qu'elle se lève encore la main ? Non ? 4. Alors, 5 plus 4, ça fait 9. Alors, on va s'arrêter à 9 ? D'accord.
4: Mais le train d'avant, le train international, on est
2: Je vais commencer la lecture et puis quand j'aurai terminé, je laisserai le silence et puis vous réouvrirez les yeux quand vous en aurez envie, quand vous le ressentirez. Et puis si vous avez envie de partager un mot, un ressenti, c'est possible, vous pouvez aussi l'écrire. C'est comme vous le ressentez. Vous avez choisi de dériver jusqu'au festival à Bruxelles. Et vous avez choisi d'écouter le fragment numéro 9. Regarde. À travers nos poèmes, nos iris dérivent. Là où mémoire s'entremêle, nous sommes l'immense.
3: Ça ouvre. Un horizon incroyable.
2: Ouverture. Nous avons écrit.
3: Oui.
2: Un stylo, alors des crayons. Alors sorti de la trousse. Voilà. Ouverture horizon. Puis vous savez ce qu'on va faire? On va l'accrocher. On va les accrocher parce que finalement c'est l'échange encore, la correspondance qui continue. Et puis ces petits mots, ben, peut-être qu'ils seront renvoyés au festival. Et comme vous êtes passé par là, je vais vous mettre un petit bracelet, un petit bout de fil rouge. Comme ça, on s'est relié par le poème. Voilà. Et là, avec une... Voilà, ça peut être possible. Alors, comme c'était, ouais, c'était Bruce.
4: Petite épingle.
2: Voilà.
4: Et j'accroche.
2: Voilà.
4: Là où je
2: un
4: le
2: petit
4: sens.
2: Fil.
4: Un petit fil. Le mot.
2: Voilà. Là, vous avez envie de vous poser.
1: Alors, où est-ce que tu vas choisir un mot?
4: Je vais aller... Je fais le tour. Je lis.
2: Oui, voilà, c'est l'occasion aussi de découvrir... des écrits d'une manière plus visuelle, hein, puisque certains ont écrit sur des petites embarcations, sur des petits bateaux.
4: Là, partons à la dérive pour apprendre à nous réunir en nous rejoignant sur cet océan si capricieux.
2: Ouais, ouais. Là, c'est le festival Alban, festival... Les mots à la bouche à Nantes.
4: Ouais.
2: Et bien voilà.
4: Et bien
2: voilà. Et bien voilà, votre ressenti, il est là. Ah, super. Voilà.
4: Merci beaucoup.
2: Merci. Hein.
0: Voilà, c'était des chuchotis au micro de Rose qui aura réalisé les reportages pour nous. Nous, on retourne du côté de la Seine où les trois poètes qui vous ont proposé la performance tout à l'heure, à savoir Sarah Masson, Mélanie Leblanc et Emmanuel Campo, proposent un hommage à Carole Bijoux. Qui avait fait des résidences sur la Factory, décédée il y a quelques mois, et qui avait marqué le lieu de son passage.
5: Je rentre et voici Bloc d'amour, publié toujours chez Lanskin.
0: Mélanie Leblanc.
5: J'écoute le réveil, le nôtre, en même temps que celui des oiseaux. Les chants se frôlent puis se forment, complets, ensemble. Ils se sont rejoints. Je distingue nos cordes vocales, l'éclosion du soleil, les dessins sur les corps, le touche à touche. Tout est si doux, le tempo, toi à l'intérieur de moi, ce matin devenu moi à l'intérieur de toi. Le ciel et la chair confondu, éclatant. Les cheveux, le cou, le soleil, mes tétons auréoles à l'angle de tes yeux. Voir le ciel enlacer nos corps, déposer entre nos lèvres son bleu, nous éclairer. Merci pour Carole.
6: Merci les amis. Eh bien écoutez, merci de votre attention. On va avoir une grande pause. On se retrouve à 17h30 avec la ministre de la Poésie en extérieur. Profitez du bar en attendant, des maisons d'édition, des associations. À tout à l'heure.

sommes toujours en direct, en live et en public du Festival Poésia sur l'île du Roi à Val-de-Reuil. On vous invite à nous rejoindre, bien entendu, hein, c'est comme ça que ça fonctionne. Vous écoutiez Mélanie Leblanc, c'était un hommage à Carole Bijoux. Les festivités se poursuivent, les échanges continuent. C'est maintenant qu'en fait le public qui est venu nombreux à Poésia va profiter des extérieurs. Ça tombe bien, le soleil, même s'il est un petit peu voilé, il est quand même présent. Et nous allons échanger, discuter, papoter avec justement ces poétesses et ces poètes qui font la vie de ce festival. Vous avez entendu il y a quelques instants le reportage de Rose qui avait été tendre son micro aux lectures de Sabine Vénarousseau. Voilà, elle nous a fait ce chouette reportage. Un autre extrait de ces échanges vous seront diffusés un petit peu plus tard durant cette émission. Nous rencontrerons du coup nos invités et nous terminerons avec en fin d'après-midi ou en début de soirée, ça dépend comment vous voyez le monde, 19h30, c'est un peu à la croisée des deux, le concert de Ben Herbert Larue, bien sûr. Voilà, je vous laisse un petit peu de musique, le temps d'organiser notre plateau, tourner, virer, et puis revenir avec nos invités.

0: Nous sommes toujours en direct, en live et en public du festival Poesia pour ce 10e anniversaire de la Factory. Le plaisir de découvrir des auteurs, des autrices, des poètes, des poétesses et puis tout un tas d'autres choses. L'équipe de Principe Actif s'est mise au reportage et justement nous avons notre amie Rose dont nous avons entendu tout à l'heure le tout premier reportage. Rose, tu es avec nous en plateau. Dans quelles conditions ont été faits ce reportage? Alors attends, oui, j'ouvre pas le bon micro, je t'écoute.
1: Alors, j'étais partie pour faire un tour dans le labyrinthe, mais mon attention a été déconcentrée par lire et faire lire.
0: Ah, toi, t'es une journaliste de circonstance, quoi.
1: Ouais, c'est ça.
0: Il y a une circonstance, bim, t'es journaliste.
1: Ouais, voilà, c'est ça.
0: C'est ça, ouais.
1: Je me suis rendue sur le terrain. Et j'ai écouté 5 femmes et un homme conter des histoires en musique et les présenter, les mettre en scène.
0: D'accord.
1: Devant un public d'enfants et de grands-parents, essentiellement.
0: Ouais.
1: Ils étaient tous attentifs et ils chantaient tous ensemble.
0: Eh ben c'est cool tout ça.
1: Ben oui, c'était très sympa.
0: Tu nous as amené un son de ça ou t'étais juste en tant que public?
1: Non, j'étais juste dans un public...
0: Et puis voilà, bah écoute, t'as bien profité. Bon, est-ce que tu vas y aller à ce labyrinthe au bout d'un moment, Rose?
1: Oui, je vais y aller, promis.
0: D'accord, et tu nous ramèneras un petit peu d'informations de ce labyrinthe. Alors j'imagine, c'est ça, tu vas nous ramener quelques informations de ce labyrinthe?
1: C'est ça, exactement.
0: Voilà, et bien, parfait, merci Rose pour ton sujet.
1: Avec plaisir.
0: Merci Rose pour ton sujet, voilà. Je suis en train de faire des photos en même temps que je suis en train de poser des questions, parce que je trouve ce plateau magnifique. On a avec toi les trois poétesses et poètes qui ont donc lu durant l'après-midi leur texte. On va poursuivre cette émission. Est totalement décousue, elle est faite à vue, il n'y a aucun trucage, hein, c'est ça aussi la vraie vie. Merci beaucoup Rose pour tes reportages et n'hésite pas à poursuivre tes sujets, tes rencontres et tes enregistrements si tu le veux bien.
1: Bah oui, j'y vais.
0: Super, merci Rose. Moi je vais retrouver Nathalie qui est arrivée avec nos invités, si je dis pas de bêtises. J'ai même retrouvé mes notes, c'est peu dire. Et je t'invite peut-être à les présenter à nos auditeurs.
2: Eh bien, merci, nous nous retrouvons en direct pour le plateau, toujours à la Factory pour l'événement, les 10 ans du festival Poesia. Et nous sommes ravis de recevoir à notre plateau 3 des artistes poètes qui ont déjà pris le micro et lu et rencontré le public. Nous avons Mélanie Leblanc.
3: Bonjour.
2: Bonjour Mélanie, merci d'être avec nous. Nous avons Sarah Masson.
4: Bonjour.
2: Bonjour, enchantée.
4: Merci.
2: Et Emmanuel
5: Campo.
2: Mais je vous avais. C'est un petit effet de rythme. Alors, vous êtes aujourd'hui à la Factory pour ces 10 ans. Vous avez transmis vos textes en direct sur le plateau, vraiment, là, sur une rencontre directe publique. J'entendais Mélanie qui disait « Mais quel plaisir d'être avec des gens du vivant, de renouer. » Je crois que le Festival Poesia, vous le connaissez depuis un petit bout de temps. Vous avez déjà traversé en tant que résident artiste ou intervenant dans ce lieu-là. Allez, on est dans les 10 ans. Les 10 ans, pour vous, ça, à la Factory, ça vous fait quoi? Et qu'est-ce que vous apporteriez de votre vision aujourd'hui, 10 ans après d'existence de ce lieu-là? Mélanie, qui veut? Je lance la question à vous trois et s'en empare, qui veut?
3: J'ai pas assez réfléchi à cette question, peut-être parce que le passage du temps, c'est vraiment une question qui est très profonde et vertigineuse parfois. Ce qui me fait chaud au cœur, c'est l'amitié. Et je vois que 10 ans après, les amis sont toujours là. Et en fait, les amis ont pu prendre aussi davantage la place et s'exprimer et développer vraiment une structure, un lieu très important en ce moment, non seulement au niveau local, mais au niveau national. C'est la Factory, elle est reconnue par tout le monde de la poésie. Tout le monde rêve de venir en résidence à la Factory. Et voilà, cette qualité n'est plus à prouver au niveau national. Et donc, moi, je suis ravie de voir l'épanouissement de ce lieu, qui était déjà super il y a 10 ans. Mais alors là, avec l'équipe actuelle et tous les projets, etc., ça a pris une ampleur géniale, magnifique, qui m'enthousiasme beaucoup.
2: Donc, un lieu qui compte aujourd'hui pour les artistes. Super, merci. Sarah ou Emmanuel.
4: Moi, j'ajouterais simplement que les années nous permettent de revenir régulièrement dans ce lieu, ce qui est toujours un plaisir. Moi, je n'étais pas là au début, il y a 10 ans, mais je suis arrivée en résidence il y a 2 ou 3 ans ici. Et il y a vraiment quelque chose qui émane de ce lieu. Alors, on l'a déjà dit plusieurs fois, mais effectivement, avec une équipe extraordinaire, très chaleureuse, où on est toujours bien, quoi, comme chez soi, comme à la maison. Et effectivement, ça permet de rencontrer des gens incroyables comme Emmanuel Campo et Mélanie Leblanc, et notamment, mais plein d'autres gens, et de partager la pratique de l'écriture et de discuter avec des gens qui font la même chose ou d'autres choses d'ailleurs, parce qu'il y a aussi d'autres résidents qui sont pas forcément que poètes, des musiciens, des gens qui viennent du théâtre, etc. Et donc les années nous aident et nous, voilà, on a j'adore revenir. Moi, j'adore revenir ici très régulièrement.
5: Et ce qui est important, c'est qu'un lieu puisse à la fois accompagner et soutenir les artistes que le lieu connaît déjà, en fait, mais aussi pouvoir renouveler, en fait, ouvrir la porte à de nouvelles personnes. Et en tant que personne qui a eu j'ai déjà été 2 fois en résidence ici, et maintenant je peux, on va dire, je suis en diffusion, c'est-à-dire que je montre mon travail. C'est très important pour que le public comprenne bien qu'en fait les choses sont dans des processus de production, et que les choses, on n'a pas, c'est important de pouvoir s'inscrire dans des rails sur un temps long et pas uniquement une succession de temps ponctuels. Et pour que un travail se fasse dans la longueur, c'est hyper important. Et deuxième chose, c'est les événements de poésie se doivent d'être un peu plus comment dire, un autre mot que mainstream, mais quelque chose de beaucoup plus courant, parce qu'en fait il y a un autre rapport au spectateur, un autre rapport au spectacle. Là, je parle vraiment de la question du public, en fait. On va dire que la poésie n'est pas, on va dire, la discipline artistique la plus répandue, la plus écoutée, hein. On en entend rarement à 20h sur le service public, à 20h, mais ce que je veux dire, c'est que quand on va à un événement de poésie, il y a un rapport public qui est complètement différent, les choses sont beaucoup plus légères. Souvent, quand on va dans des salles de spectacle, tout ça, en fait les artistes on les voit jamais. Après, il y a une espèce de truc de rituel, de je viens, je mets ma place, enfin voilà. Et là, il y a quelque chose de beaucoup plus ouvert où ça circule, et ça, c'est important.
6: On le sent dans ce que vous avez dit sur scène tout à l'heure, aussi bien les uns les autres, qu'il y a une notion vraiment presque de regarder presque dans les yeux le spectateur. Enfin, il y a un lien très très particulier, et ce lieu-là le permet. Alors les maisons de poésie de manière générale le permettent, mais d'avoir un lien qui est presque de l'ordre de l'intime, tout en étant sur un public, non ? Avec la poésie, il y a ça quand même, hein.
5: En fait, ça dépend quelle est la démarche de chaque artiste, mais en effet, là, vous touchez en fait à la question de l'adresse. Ça, c'est hyper intéressant, important, intéressant. C'est en effet, il n'y a pas besoin de système technique de malade, en fait, déjà, et d'avoir ce tête-à-tête, l'adresse directe, forcément, ça crée quelque chose de différent comme approche.
3: Et puis on va souvent en librairie, quand on est poète ou poétesse, et en librairie, c'est minimaliste, donc on est habitué à voir les gens les yeux dans les yeux, et moi je préfère me libérer au maximum de la technique. À la fin, j'ai lu son micro, d'ailleurs pour la radio, ça devait pas être sûr.
6: C'était totalement nul, Mélanie.
2: D'ailleurs, on l'a fait.
6: Je me permets, on se connaît bien avec Mélanie, c'est une habitude de nos

0: trop. C'est pour ça que je me permets, je ne me serais pas permis autrement.
1: C'était pour lire tous ensemble.
0: C'est exactement ce qu'on s'est dit. Pour le coup, pardon, je reviens sur cette. Parce que ça correspond encore à l'adressage. C'est au moment où on s'est dit, ah, pas de micro, Mélanie dit dans le public. Et on s'est dit, c'est pas grave, en fait, il se passe quelque chose qui est bien au-delà de la question technique, justement, de est-ce qu'on va pouvoir rediffuser, pas diffuser. En fait, il se passe un truc avec le public. Et finalement, la première intention, c'est bien le public qui est dans la salle. Finalement, diffuser en radio est un deuxième élément. On a Vérose qui nous faisait des reportages, on a glissé ça entre deux, bien entendu.
2: Moi, je trouve ça intéressant avec la poésie, c'est en effet, on est sur scène, on a un rapport public, mais le quatrième mur, on va dire, hein, de la scène, il est très fin et très facilement traversable, en fait, avec la poésie. Et je trouve que c'est une façon d'être dans les arts de la scène et les arts vivants qui touchent en effet plus fortement, peut-être, enfin d'une autre façon, peut-être pas faux, mais d'une autre façon, le public.
3: Ouais, je crois que c'est quelque chose qui nous amuse beaucoup. Enfin, moi, personnellement, j'aime beaucoup essayer. Alors là, je pouvais pas trop le faire pour les Larsen, mais aller dans le public, vraiment m'adresser directement aux gens. Et c'est, je pense, la poésie permet ça aussi parce que c'est l'idée, c'est de rendre la poésie beaucoup, de la faire redescendre en fait de son piédestal et la rendre plus accessible et en fait se montrer que tout. Enfin, c'est un peu, je pense, on partage un peu ça tous les trois, que c'est du quotidien aussi, que c'est du travail aussi, et que c'est un truc qui se fait à plusieurs, pas que tout seul en fait.
2: Et je trouve ça, voilà, je vais interroger sur vous en tant que sur scène, hein, parce que c'est une façon aussi de transmettre, parce qu'à la fois on porte le texte et à la fois on l'adresse. Donc il y a à la fois la notion de jeu, de présence sur scène, et à la fois la notion de « je vais vers le public ». Donc, c'est quand même une interprétation qui mêle pas mal de qualités, je trouve, pour être autant être dans le texte que savoir le transmettre, le donner. Et cet aller-retour, en fait, c'est un travail fluide, c'est un travail qui demande peut-être des fois aller le chercher. Comment ça se passe ? En fonction des publics.
3: On en parlait avec Mélanie juste avant de monter sur scène, on se disait la difficulté quand on dit de la poésie, c'est de, on n'est pas non plus dans le théâtre, donc c'est pas d'en faire trop, et en même temps on a envie qu'il y ait quelque chose qui passe, quelque chose qui se passe, que ça fasse quand même un peu spectacle d'une certaine façon, et donc on est un peu dans un entre-deux. Moi je sais que je joue beaucoup sur juste la voix, parce que c'est aussi un de mes métiers, la radio, donc du coup je m'accroche à ça, on va dire, mais j'aime bien aussi les poètes qui je sais pas, qui bougent beaucoup, qui font un truc un peu spectaculaire, mais c'est vrai que on en parlait juste avant, donc
2: chacun, vous avez votre personnalité et style. Autant Emmanuel est très dans le rythme, la rythmique, votre écriture le porte, mais votre adresse au public est de là aussi. Voilà, chacun, vous avez votre univers.
4: Moi, je considère vraiment le moment de la déclamation comme en fait mon boulot en tant qu'auteur, en fait. Et puis après, chacun va avoir des démarches complètement différentes. Moi, par exemple, je pense pas au rythme quand j'écris. C'est un travail que je fais après, par exemple. J'écris pas du tout avec la voix. Et moi, je fais que des.
2: C'est dingue. Voilà. On est étonné parce que dans le rendu.
4: Parce que c'est assez récent. Ça fait que deux ans que je fais ça, mais. En fait, j'ai appris. C'est là où je me suis beaucoup plus libéré en tant qu'auteur. C'est quand j'ai réussi à dissocier la voix et l'écriture.
5: Parce que tu viens de la scène. Précise-le, parce que c'est particulier quand même.
4: Je viens de la scène par défaut, parce qu'au moment quand on commence à écrire et qu'on ne sait pas ce que c'est qu'un éditeur, la première chose qu'on fait, c'est qu'on déclame dans les cafés. Hein. Ou sous les abribus.
5: C'est la première chose que toi tu as fait, mais moi non, je sais pas.
4: Voilà.
0: Il y a un lien à la musique, parce que si je dis pas de bêtises, il y a un duo musical dans lequel vous œuvrez aussi. C'est Papier Bruit, hein, si je dis pas de bêtises.
4: Non, je crois que vous avez parlé. Papier Bruit, c'est terminé depuis deux ans.
0: D'accord, c'est terminé, mais il y a aussi un projet. Enfin, il y a les projets musicaux, quoi.
4: Oui, voilà. Moi, j'ai eu quelques projets musicaux, dont un qui s'appelait Papier Bruit, justement, ces 12 dernières années, qui est un groupe de hip-hop, en effet. Et à côté de ça, ça m'est arrivé d'écrire pour d'autres personnes en musique. Mais je pensais que vous faisiez allusion à la proposition musicale qui a ouvert le festival vendredi, qui est un duo poète et batteur que je mène avec Eric Pifto, qui est batteur. Et là, l'idée, encore une fois...
0: Et là, on est dans le rythme, quand même.
4: Ouais, mais justement, l'idée, c'est pas d'écrire pour ce projet-là. Non. L'idée, c'est de mettre en voix les textes déjà

0: publié. Donc c'est les textes de ma poésie, et donc c'est de trouver une autre rythmique. Et ce que j'apprécie, c'est qu'on est dans la percussion, quoi. Dans la percussion, il n'y a pas de mélodie.
1: Et c'est là pour répondre à la question qui était posée. Ce qui est particulier, c'est qu'on lit nos propres textes, à la différence de comédien ou comédienne. Et donc, je pense que c'est très exigeant dans la présence, dans l'authenticité, en fait. Et c'est vrai qu'on est à la fois dans le texte, mais en même temps, on l'a écrit nous-mêmes. Donc, on l'habite complètement, ce texte. Et en même temps, c'est le moment où on peut le partager aux autres. Donc, ça nous met dans un état de fragilité vraiment énorme. Et en même temps, c'est ce qui est beau. Et ce qui fait que aussi, en tant que spectatrice, on peut prendre beaucoup de plaisir à aller écouter de la poésie. Donc j'invite tout le monde à aller écouter les poètes et les poétesses lire sur scène. À Rouen notamment, il y a pas mal de scènes ouvertes maintenant. Et c'est génial, quoi. Il y a la maison d'oralité et tout. Il y a plein de propositions. Et voilà.
2: Il y a cette notion de don. On donne un peu de soi, quand même.
1: On donne beaucoup de soi, ouais.
2: JC.
3: Oui.
2: Je n'oublie pas que j'ai quand même un collègue animateur.
3: Oui, c'est gentil, merci Nathalie. C'est nous aussi, on écrit à deux aussi. Moi, je trouve qu'il y a un truc qui lie un petit peu aussi votre façon d'aborder les choses. Tout à l'heure, vous parliez de transmission. Vous parliez parmi vous, vous faites des ateliers. Il y a transmission. Il y a cette notion de comment finalement et tu le touchais un tout petit peu du doigt, Mélanie, en disant il faut aller se nourrir de poésie. Il y a ce côté transmission, ce côté faire avec les autres. Moi, je me rappelle d'une conversation avec Mélanie qui date d'il y a très longtemps maintenant, qui me dit, sur je ne sais plus trop quelle remarque, qui disait, mais faut écrire, faut y aller, faut comme si finalement ce goût de la poésie finalement devait se propager, devait se passer aux autres. Cette notion de transmission, en fait, j'ai la sensation que vous l'avez, enfin, en tout cas, elle est commune à vous trois.
1: Alors, d'ailleurs, petit instant promo, le 12 et le 13 juin à Ivrel, les ateliers Les Mots Devant Soi. Donc voilà, je propose ces ateliers-là avec l'association Les Mots Devant Soi. Voilà. Vas-y, je vous laisse répondre pour le plus intéressant. Juste laissez mon instant promo.
0: Non, en fait, la question me fait penser à quelque chose, en fait. C'est qu'en fait, je ne pense pas que ce soit le fait, en fait, d'écrire qui soit intéressant là-dedans. C'est personnel. C'est qu'en fait, c'est que le dispositif de l'atelier d'écriture, ça permet à un moment à chaque personne d'être dans un recueillement de ici et maintenant, de présent, et de pouvoir prendre un recul sur une situation. Je veux dire, ça serait la même chose si on faisait du yoga, par exemple, j'en sais rien, ou une pratique sportive. Enfin, bon, voilà, je mets la poésie et le sport dans la même catégorie, mais c'est perso. Je veux dire, c'est que je pense que c'est permettre à des personnes d'avoir juste un dispositif de recueillement et de remettre sentir qu'on a une caméra et qu'on peut la bouger. Alors des fois, selon la personnalité, la vie de chacun, la caméra, elle est des fois trop centrée sur soi, donc il faut la tourner, et des fois c'est le contraire. Et en fait, l'atelier d'écriture permet ça plus que propager une espèce d'être dans une propagande de la poésie, par exemple.
3: Oui, mais c'est pas le même exercice que d'écrire. Enfin, on pourrait imaginer que chacun soit dans une démarche d'écriture. De là à emmener les autres à écrire, c'est quand même une autre démarche de se dire je vais emmener d'autres personnes à écrire.
0: Oui, c'est une autre démarche. Et après, on décide si c'est un atelier d'expression ou un atelier de poésie, qui là implique en plus de la construction, tout ça. Et après, on a toutes et tous différentes démarches. Moi, au début, quand je commençais, j'ai appris petit à petit. Je n'osais pas trop toucher aux choses. C'est-à-dire, ce que j'analyse maintenant, c'est que je faisais plus ce que j'appelle du coup des ateliers d'expression, c'est-à-dire que je donne des propositions d'écriture, ils écrivent. Et maintenant, moi, j'ai décidé de théoriser ça comme ça. Et à partir du moment que je me suis de plus en plus autorisé à intervenir, à travailler avec eux sur les textes, comme ça, en fait, je me suis rendu compte que j'étais plus dans ma place d'auteur, parce que en travaillant en chantier avec ce qu'ils faisaient, ils voyaient aussi le travail que moi je faisais personnellement. Tu vois, là, tu as écrit ça et tout, c'est intéressant, tu mets en place un schéma. Ça te dit qu'en fait, là, tu commences à construire quelque chose et que c'est ça qu'on développe. Et en fait, là, j'avais l'impression, moi, d'être de plus en plus dans la médiation et dans la transmission, plutôt que de laisser juste une proposition, écrivez ce que vous voulez, après on lit. Et c'est la démarche de la transmission, elle est passionnante. Et quand on rencontre des autrices et des auteurs, on a tous. Si on n'a pas fait de formation, eh ben on se rend compte qu'on est obligé, on est forcé de développer nos propres outils qui sont liés à notre propre pratique, à notre propre parcours, à notre propre lecture surtout. Et c'est passionnant. Et moi, je rêve de table ronde, d'un festival d'ateliers d'écriture. Pas dans le sens d'être un festival amateur, parce qu'il en faut. C'est pas ça que je veux dire. C'est que l'idée qu'il y ait des tables rondes, des discussions et qu'on montre. Moi, par exemple, le truc que j'ai jamais fait de ma vie, jamais j'autoriserai un autre auteur à venir dans mes ateliers et jamais j'irai aux autres. J'aurais trop les boules, quoi. Mais par contre, j'adore être avec avec un public en, sur la table en train de travailler. Parce que j'adore la cuisine. La cuisine d'écriture.
3: Non, c'est rigolo ça, cette histoire de se dire je voudrais pas qu'il y ait un autre auteur qui vienne dans mon atelier. Et
0: c'est juste des mauvaises raisons.
4: Moi par contre, j'aimerais bien venir dans un de tes ateliers, Emmanuel. Ouais, c'est possible. C'est quand le prochain? On peut venir?
0: Écoute, à toutes les collectivités locales, je peux transmettre mes tarifs à la radio.
3: Cette notion de transmission, Mélanie, Sarah, ça aussi, c'est quelque chose qui vous porte, qui vous parle, j'imagine, hein, question histoire d'alimenter la discussion, mais comment ça vous porte, quels sont les éléments qui vous amènent à cette notion de transmission?
4: Oui, oui, bien sûr, j'aurais du mal à répondre aussi bien que Mélanie, qui est quand même enseignante. Donc, je suis pas aussi transmetteuse que ça, mais en tout cas, bien sûr que c'est très très important, mais c'est un peu la même chose que ce qu'on fait aussi sur scène, c'est essayer de le passer quoi à quelqu'un, de passer les mots et voilà, et que les gens nous suivent. Et moi, ce que je trouve toujours très émouvant, c'est surtout avec certains publics où parfois on a des gens qui sont vraiment très très éloignés de la lecture et de l'écriture et qui nous disent non mais moi c'est pas la peine, je vais pas y arriver, et qui à la fin sont... Il y a une fierté évidemment de produire quelque chose, de montrer qu'on est capable aussi de créer, et de créer encore une fois la même chose, mais à plusieurs, quoi, qu'il y ait des échanges au sein d'un groupe quand on fait un atelier par exemple.
3: C'est l'appellation poésie peut être impressionnante aussi. Je veux bien écrire des trucs jolis, de là à faire de la poésie, peut-être pas quand même.
4: Tout à fait.
3: Ça peut être impressionnant cette dénomination de poésie.
0: C'est hyper intimidant. Oui. Et moi, je sais qu'au début, j'ai écrit à partir de cette intimidation. C'est pour ça que j'essayais de regarder à mon humble échelle ce qui m'impressionnait, ce que j'aimais pas et ce que je lisais pas. Donc, du coup, j'essayais de me dire bon, je vais faire ce que je vois pas. Mais c'est forcément faux, puisque je ne voyais ça que de mon propre prisme. C'est pas la réalité.
1: Sinon, autour de cette question de la transmission, pour moi, en tout cas dans mon expérience qui est très personnelle, je sens que j'ai besoin d'équilibrer création et transmission, et que les deux fonctionnent ensemble. Il ne peut pas y avoir l'un sans l'autre. S'il y a un excès de l'un, ça nuit à l'autre, etc. Et la métaphore toute simple, c'est celle de la paille. En fait, pour que le liquide circule dans la paille, il faut que les deux embouts soient ouverts, en fait. Et donc, pour recevoir aussi et créer, j'ai besoin que ça soit pour transmettre. Que ça soit les deux ensemble, quoi. Si je fais que de la transmission mais que je prends pas le temps de créer, ça va se vider, et en même temps je vais rien recevoir si je transmets pas. Enfin, j'ai vraiment l'impression que ça va ensemble et qu'il faut toujours que je veille à cet équilibre qui est toujours instable, quoi, mais voilà, j'essaie de veiller à cet équilibre.
2: Est-ce que l'un se nourrit de l'autre et
1: vice
2: versa?
1: Ah,
2: c'est une dynamique nécessaire pour toi.
1: Ouais. Et je remercie tous les gens qui me permettent de vivre cela, parce que je reçois autant que je donne, clairement.
2: Je repense, on a eu Charlène au tout début de notre émission, et justement, elle qui œuvre dans son quotidien et dans cette maison à faire que la poésie, ou du moins les mots écrits avec cette poésie, se fasse partie du quotidien. Elle œuvre vraiment que, voilà, pour les publics, de plus en plus d'ouvrir, de développer, vous, votre quotidien de vie avec votre métier et les lieux ouverts, mais aussi pour le public. Et qu'aujourd'hui, la poésie, au XXIe siècle, elle ne peut pas faire sans les autres, sans le public. Mais j'avais toujours cette question. Est-ce qu'il y a encore des poètes qui restent, ou est-ce qu'il existe des poètes qui restent totalement immersifs, eux avec eux-mêmes, c'est-à-dire sans cette relation à l'autre aujourd'hui?
0: Il doit en exister, heureusement, en fait.
2: Ouais.
0: Parce que, encore une fois, c'est pas parce que nous, on va vers les gens ou il y a des personnes qui vont vers les gens qu'il faut qu'on fasse tous la même chose. C'est pas possible, quoi.
2: Vous en connaissez, vous vous rencontrez.
4: Il se cache.
3: Vous voulez des noms, c'est quoi ça? C'est quoi ça? Non, alors, pas des noms, des références.
2: Non, je veux dire...
0: Demandez à votre libraire.
4: Mais moi, j'ai une certaine admiration pour les poètes et les écrivains, écrivaines en général, qui consacrent toute leur vie
2: C'est ça.
4: Pas les deux en même temps. Toute leur vie à ça, et j'en serais totalement incapable. Moi, personnellement, j'ai besoin d'être aussi soit dans la transmission, soit dans la vie par ailleurs, ou dans d'autres activités pour nourrir aussi l'écriture. Mais il y a effectivement, ça existe, des gens qui

0: Voilà, qui ne font que ça, qui s'enferment, qui partent en résidence pendant 4 mois sans voir personne. Moi, j'en suis totalement incapable. J'ai vraiment besoin de
1: c'était
0: changer.
1: Pour donner un vision, un aspect. Bien sûr, c'était peut-être un peu direct, mais c'était pour voilà.
2: L'écriture n'est pas une activité sociale en fait. Hein. On est obligé à un moment de. Alors, parce que pour moi, la...
1: débat. J'attends.
2: Mais non, mais là, ce qu'on a fait, c'est pas pour moi, c'est pas de l'écriture en fait. C'est la c'est une autre étape en fait. Donc voilà.
3: En fait, moi par exemple, je le fait d'accompagner mes livres, c'est aussi soutenir ma maison d'édition principale qui est Les Vents Terniers, et aussi soutenir aussi évidemment mes autres maisons qui sont des maisons indépendantes que j'aime beaucoup. Mais Les Vents Terniers, c'est une maison artisanale et en fait on travaille ensemble quoi. Et donc je défends beaucoup ce travail parce que j'y crois. Et donc c'est aussi accompagner le livre et avoir conscience de toute la chaîne du livre. J'adore aller en librairie, on n'est pas payé quand on va en librairie la plupart du temps. Et ben j'adore y aller parce que je remercie les libraires de vendre mes livres aussi quoi. Enfin on travaille ensemble. Donc c'est aussi une conscience de la chaîne du livre. Bon voilà, il y a des auteurs qui n'aiment pas, qui ne veulent pas, pourquoi pas, mais en même temps ils soutiennent pas non plus ce travail qui est fait en amont et sans lequel leur texte ne serait pas lu. Donc voilà, c'est pour ça aussi on fait ce travail là quoi. Et puis aussi partir 2 mois ou 3 mois en résidence quand on a des enfants, on peut pas, en somme, ou quand on a des parents à charge, ou quand on a un chien, je sais pas moi.
1: Donc, une vie simplement.
3: Ouais, voilà. Donc et la plupart des revenus pour un auteur, une autrice, c'est la résidence qui dure 2 mois. Donc c'est un peu compliqué quand même. Donc voilà. Et heureusement qu'il y a des lieux comme Poésia.
1: Mais oui. C'est intéressant d'être dans la...
4: Moi je me demandais un truc qui est peut-être un peu perso, mais est-ce que vous vous souvenez de la première rencontre avec un texte que vous avez eu, un truc ou une espèce de conscience de se dire ça c'est les mots mis comme ça. Alors ça peut remonter à l'enfance, à l'adolescence ou je sais pas, à la vie adulte. Est-ce que vous vous souvenez du texte, alors pas des textes, mais des mots qui vous ont peut-être... un moment, ouais, vous personnellement, ah oui, c'est là, je viens vraiment, non, pas vos mots à vous, les mots que vous avez lus de d'autres, si vous vous rappelez la rencontre avec les mots, en fait, enfin, j'imagine, je sais pas, est-ce que vous vous souvenez à quel moment il y a des mots qui vous ont touché?
2: Oui, un truc, c'est radical. J'ai 13 ans et j'écoute à la radio le morceau Affirmative Action de Nas, qui passe à la radio, qui est un rappeur. Et en fait, j'ai 12 ans et j'entends en fait un morceau de musique où en fait il y a une personne qui intervient et qui parle directement à l'auditeur, sans en fait la mélodie qui infiltre encore en plus. Et ensuite, c'était Arsenic quand j'avais 15 ans. Bon, j'écoutais bien sûr de la musique avant, mais on dit que l'espoir fait vivre, mais ceux qui vivent d'espoir meurent de faim. Quand on entend ça à 15 ans, on fait un exposé dessus en classe de français et c'est comme ça. Allez, quoi.
1: Et c'est parti.
3: Oui, il y avait les chansons dans la voiture, sur le chemin de l'école et tout ça. Dans la voiture de mon père, il y avait souvent Gilles. Mais surtout, je me souviens du premier livre que justement mon père me lisait à voix haute avant que je ne sache lire. C'était Petit arbre de Forrest Carter. Et dès que j'ai su lire, je l'ai lu toute seule. Et ce livre, en fait, il continue de m'habiter. Je l'ai lu à mes enfants à voix haute aussi. Et j'ai pleuré en le lisant tellement je prenais conscience en le lisant à quel point il m'avait fondé. Et il avait fondé mon rapport au vivant, par exemple, dans la culture cherokee qui est présente dans ce livre. Eh bien, le rapport aux arbres, enfin les arbres se parlent, il y a une symbiose totale avec le vivant. Et moi, ça m'est tellement proche depuis l'enfance et je comprenais que c'était lié à cette première lecture fondatrice, quoi.
4: Sarah, des mots qui vous ont percuté ou qui vous ont touché particulièrement?
0: Ouais, alors c'est évidemment très très difficile de choisir un seul auteur. J'étais en train de réfléchir pendant que mes camarades répondaient. Et du coup, pour sortir un petit peu peut-être de l'enfance, c'est pas les premiers textes qui m'ont touché, mais moi j'ai adoré le moment où j'ai découvert Pérec, en fait. Juste Pérec, au niveau de la forme, c'est infini. Et espèce d'espace, enfin il y en a vraiment beaucoup, mais quand on fait de la poésie, Pérec, c'est évident, quoi. Il y a une sorte d'évidence qui arrive et qui est juste, voilà, qui est parfaite. Donc, ouais.
4: Voilà, c'était le truc perso que j'aime bien des fois trouver. Pouvez réagir, hein. Emmanuel, je vois que vous faites du off là sur.
0: Je déteste Pérec.
4: Ah oui, vous détestez Pérec.
5: Je veux pas arrêter. Après, ça va être pris. Il y aura des montages avec. Vous rendez compte, il déteste Pérec.
1: C'est du direct. C'est ça. C'est du Et puis le choix de vous mettre tous les trois, quand même, c'était aussi le choix du débat et de la. Pour nous, de
0: tu
1: la.
0: Tu veux te ou quoi,
6: c'est quoi
3: en vrai, on est copains tous les trois. Ouais. C'était chouette d'être programmés ensemble. Mais ça, oui. C'est un chouette clin d'œil de la part. Ouais.
1: De la factory. De la factory. Mais oui, totalement, on le sent, cette complicité.
4: Et puis cette complémentarité aussi dans les postures, dans la façon de faire, dans la. Je vois Emmanuel qui se redresse. Emmanuel qui se redresse, mais il y a vraiment quelque chose, et on l'a retrouvé dans vos références de premiers. Enfin, pas dans références, dans les premiers textes qui vous ont touché. Il y a un flow parfois dans la lecture. On sent qu'il y a un lien hip-hop qui peut exister parfois. Notamment, il y a tout un passage dans le texte que vous avez lu autour de la rythmique, qui est en fonction de la rythmique, on en perçoit autre chose. Et ça c'était hyper présent dans vos textes.
2: J'adore parler de ça, parce qu'en fait j'adore parler cuisine, et en effet ce qui est hyper important pour moi, mais c'est comme ça que je pense en fait, c'est pas ce qu'on dit qui est important, c'est la manière dont on dit, c'est la structure des moyens de production qui crée le produit. Donc moi je m'intéresse pas tant à, c'est pour ça que je travaille de plus en plus avec des phrases qui me viennent, avec l'aléatoire, mais en fait c'est la démarche qui crée en fait l'objet, et c'est exactement ça, c'est que, et le plus important pour moi c'est le lien, c'est ce que je me suis rendu compte ces dernières années, c'est que je commence de plus en plus, et je crois que j'ai enfin trouvé l'endroit d'écriture où je suis, et ce qui est important pour moi c'est le lien, et c'est pour ça en fait que je développe toujours en plus de l'écriture, peut-être cette activité sociale qui est celle de la lecture, et donc du coup c'est comment parler du lien dans la production même du poème.
4: Ce qui me fait le petit parler, parce que Sarah, moi, il y a un élément qui m'a interpellé particulièrement, c'est votre vie radiophonique. Forcément, quand on est en radio et qu'on croise quelqu'un qui a une vie radiophonique, ça nous parle forcément. Et cette histoire de rythme, je sais plus, il y a un moment où on disait, et notamment sur les matinales de certaines radios, en disant finalement, c'est pas le contenu qui est important, c'est le rythme en fait. C'était juste. Je pense à des. Alors, pas les meilleurs des matinales, hein, forcément, mais sur des matinales, c'est terrible comme on est assommé de rythme en fait, c'est juste du rythme, ouais. Peu importe ce qu'on dit, les animateurs ou les intervenants ou les chroniqueurs, finalement c'est le rythme qui a porté les 3 heures d'émission de matinale. Alors, bon, à titre perso, chez nous on trouve ça un peu triste, hein, que ce soit que le rythme qui porte le truc, mais c'est hyper important aussi ce rythme en radio. Ce qui ne m'amène pas à vous parler forcément de rythme, hein, Sarah, sur la radio, mais sur cette notion aussi, ce lien entre poésie radio, mots, texte et radio. Je voulais savoir un petit peu quel lien vous y mettiez dans cette activité radiophonique de podcast, de radio, de production de programmes, et ce lien avec la poésie.
0: Oui, j'ai commencé par la radio, donc c'est mon métier de départ, et évidemment le lien c'est l'oralité, c'est dire les poèmes et non pas seulement les lire. C'est effectivement une question de rythme quand même, pour le dire, et de comment on pose sa voix. Finalement, c'est la même chose quand on est sur scène. On a aussi une manière de poser sa voix qui est bien sûr différente que quand on parle aux gens. Je trouve aussi que l'audio, moi j'utilise beaucoup la radio aussi dans mes ateliers justement de transmission, on parlait de ça. Je l'utilise aussi parce que je travaille aussi un peu en théâtre, donc on essaye de faire des formes un peu de théâtre radio en utilisant, voilà. L'audio c'est infini, il y a vraiment plein de choses à exploiter et qui sont encore en cours de en recherche aujourd'hui, encore dans la création en général. Et je trouve que la radio apporte un petit supplément sans image, mais qui du coup est riche et dense, et voilà, et c'est l'oralité en général, c'est ça, avec la poésie ça fonctionne bien quoi.
4: On a beaucoup d'ateliers, nous aussi, à la radio Principe Actif, et on dit souvent c'est carrément mieux que la télé ou que les vidéos, parce qu'en fait, ça fait marcher l'imagination, quoi. Ouais. C'est par obligation, et c'est plus fort que nous, d'ailleurs. Quand on a un texte, on est obligé de s'imaginer des choses. Enfin, un texte qui est juste lu, écouté, entendu. En fait, on est obligé d'imaginer quelque chose. On peut pas rester sans imaginaire quand on est face juste à du son. Voilà, c'était le petit parallèle qu'on fait, nous, souvent, en atelier. Et c'est pour ça qu'on dit que c'est génial. Voilà. Ah ben, pardon Nathalie, il se passe toute une vie. On voulait remercier quand même nos invités, voilà, parce qu'on les a bien squattés. C'était un vrai plaisir. Nous, on pourrait discuter pendant des heures. Merci beaucoup, Emmanuel Campo, Sarah Masson et Mélanie Leblanc, bien entendu.
0: Merci. Merci
4: au plaisir de te recroiser, en particulier Mélanie, parce qu'on l'a régulièrement autour
3: parce
4: de
3: nous. J'habite à Évreux.
4: On l'a régulièrement
0: moi,
4: chez
0: moi. J'habite au Havre. Peut-être que vous connaissez Westrack, qui est une radio.
4: Ce sont les copains. Voilà. C'est parti du même réseau.
0: Évidemment, on se retrouve.
4: Voilà, avec grand plaisir.
0: Merci
4: à vous. pardon Nathalie, je te laisse. Oui, on change de place. On a été invité tout à l'heure à changer de place justement par Sarah pour avoir un autre point de vue. Et bien nous continuons à changer de place pour multiplier les points de vue. Bien entendu, nous avons Sabine Vénard-Rousseau avec.

0: Avec nous, bonjour.
1: Bonjour.
0: Nous avons entendu un petit. Qu'est-ce qui se passe?
1: Il te plaît pas trop. Le micro, il est bouillant. Au niveau de la prise.
0: Les réponses étaient bouillantes, exactement. Exactement. Nous avons vu sur scène tout à l'heure, et puis on a une reporter qui a été faire quelques sons sur les chuchotis. Voilà, qu'on a écouté tout à l'heure. Rose, voilà, notre collaboratrice. C'est comme ça qu'ils disent les grands médias, hein, collaboratrice, je crois.
2: Oui.
0: Voilà, notre collaboratrice, Rose, qui a été faire du reportage, notamment sur ce que vous avez vécu sur le.
1: Et oui, sur le
0: chuchotis.
1: Sur le chuchotis. Donc, merci Sabine d'être avec nous, d'accorder 10 minutes à notre
0: fois, tu mens, Nathalie, c'est
1: voilà,
0: toujours plus.
1: Je suis à la française, 5-10 minutes. vous êtes à la Factory pour les 10 ans du festival. J'avais envie de poser la même question avant de parler vraiment de ce que vous avez proposé aujourd'hui. La Factory, c'est les 10 ans. C'est une maison que vous connaissez aussi un peu à travers ses partenariats, ses réseaux, ses invitations. Pour vous, les 10 ans, vous y mettriez quel mot pour les 10 ans de ce festival aujourd'hui? Voilà, de ce que vous y connaissiez avant et aujourd'hui. Pour vous, quel serait le parcours traversé pour ce festival?
3: Bon, le premier mot qui m'est venu, sans aller jusqu'à la fin de la question, c'est le mot pétillance.
1: Pétillance.
3: Voilà. Oui. Mmh. Oui. Plein de petites bulles,
1: plein de
3: comme
1: petits...
3: ça, ouais, qui s'élèvent et qui pétillent dans une verticalité, une ascension. Voilà, c'est ce qui me vient.
1: Et de l'animation, et de la légèreté.
3: Pardon.
1: Et de la légèreté, qui dit
3: de
1: aussi,
3: la légèreté aussi
1: pétillant,
3: oui,
1: dit
3: la
1: aussi
3: force également.
1: La force et la légèreté du vent, ouais, pour pouvoir le monter. Vous connaissez déjà, donc, combien de temps, vous connaissez depuis combien de temps ce festival? Est-ce que c'est la première année où vous êtes déjà venu auparavant sur cette édition ou en résidence de création avec la Factory et son équipe?
3: Alors, je connais de nom depuis plusieurs années. Et je suis venue pour la première fois au mois de novembre pour une résidence, voilà, d'écriture. Mmh. Et ensuite, eh bien, c'est donc ma première fois aussi à Poésia, ici. Et donc il y a des choses qui se dévoilent petit à petit et qui restent complètement dans la lignée de ce que j'ai pu vivre et ressentir lors de ma résidence.
1: Mmh. Et aujourd'hui, donc, en résidence et sur ce festival, vous proposiez bien sûr des lectures. On vous a entendu cet après-midi à la suite des autres artistes. Et puis, à la fin de votre lecture, adresse au public, vous avez décidé de les emmener par ailleurs jusqu'à un point en extérieur que sont les chuchotis. Où là, nous étions très bien accueillis, très bien installés pour vous entendre au creux de notre oreille, nous lire des textes, mais venus de festivals et de personnes différentes. Cette notion de transmission d'autres textes, d'une autre manière, c'est quelque chose qui pour vous est hyper importante dans votre façon de transmettre au public, ou c'était une nouveauté? C'était quelque chose que vous allez produire régulièrement, ou c'était vraiment en lien avec ce festival?
3: Cette manière-là, vous voulez dire,
1: chuchotis,
3: hein, le chuchotis,
1: oui.
3: Bon, c'est quelque chose que je pratique depuis plusieurs années maintenant, sous différentes formes, mais en tout cas dans l'idée de transmettre à une personne, donc d'être vraiment dans l'intimité, puis dans la rencontre et dans le lien, dans le vrai, et aussi d'ouvrir vraiment un moment de délicatesse extrême. Voilà, où c'est dans cette même fragilité voilà, aussi qu'on s'écrit, quoi. Mmh. Que se posent comme ça les mots. Et donc, c'est de se dire, j'aime beaucoup, voilà, transmettre, ça peut être ma propre poésie, mais particulièrement là, et c'est ce qui concerne aujourd'hui, ce sont les voix d'autres personnes qui ont écrit et qui ont passé un cap aussi, qui déjà de participer à un atelier d'écriture et puis d'oser écrire et puis d'oser laisser des mots à embarquer. Voilà, embarquer. Voilà.

0: qu'il raconterait dans la tête, non ? Enfin, en tout cas, c'est comme ça que je l'ai un peu perçu, et notamment à travers le reportage que Rose a fait sur les chuchotis.
1: Oui, effectivement, il peut y avoir ça, c'est-à-dire que moi, j'ai presque me désincarné aussi. C'est-à-dire, c'est d'inviter la personne à fermer les yeux, et puis à accepter tout le son du quotidien qui est là autour, de capter ma voix, une voix, et puis cette voix qui va devenir la voix d'une autre voix, voilà. Mmh. Et puis après, elle fait son chemin. Et là, moi, c'est la personne qui reçoit, qui fait son chemin, voilà.
0: Cette relation en intimité est vraiment, enfin, c'est presque, ça enlève le côté impressionnant du texte, parce que finalement, on est seul face à son texte quand on le reçoit, et que la poésie parfois peut, par son nom poésie, alors pas ici forcément, mais un peu impressionnant à certains endroits. Là, il y a vraiment cette notion de plus rien n'est impressionnant, c'est entre nous. Il y a vraiment ce côté, c'est entre nous. Si en plus vous mettez en recul, ça l'est encore. C'est presque, il n'y a même plus d'entre nous, il y a entre moi-même pour le récepteur, ce qui enlève tout élément impressionnant et la rend très accessible. Ce sont des textes, vous disiez, issus de 3 festivals. Les auteurs de ces textes, qui étaient-ils ? Sont-ils des poètes qui ont écrit pour les festivals ? Sont-ils des textes issus de leur travail et eux-mêmes étaient invités en festival ? Est-ce que ce sont des textes issus d'ateliers ou d'où viennent ces textes, en fait ?
1: Alors, en fait, ce sont des textes issus d'ateliers d'écriture qui ont été menés par des poétesses et poètes invités sur ces festivals. Et après, je ne sais pas qui exactement a participé à ces ateliers, s'il y a peut-être des personnes aussi qui pratiquent l'écriture poétique, mais je crois qu'il y a aussi des personnes, notamment à Nantes, qui sont des nouveaux arrivants, voilà, et qui découvrent pour certaines aussi la pratique de la langue française. Donc c'est très touchant, voilà, et de relier toutes ces voix-là, voilà.
2: Je trouve que ça fait écho au titre aussi de ce festival, À la dérive, et puis d'être également dans le don, on parlait de don, de transmettre, de tout à chacun, de ces textes qui peuvent voyager, s'adresser à d'autres publics que le temps de leur espace d'atelier d'écriture pour ces personnes. Je trouve que c'est une belle façon aussi de leur, de leur rendre ce clin d'œil à tout ce travail, cette démarche, et puis de les faire vivre et les faire vivre et exister d'une autre façon.
1: Tout à fait, vous dites un mot très important. Parce que, enfin, moi en tout cas, ça résonne beaucoup, ce mot vivant, et d'être dans une poésie vivante aussi. Bien sûr que les mots écrits sur une page sont vivants, mais c'est vrai que la poésie, c'est une affaire orale, hein, aussi. Il n'y a pas toujours eu des supports d'écriture, l'imprimerie, les livres. Donc, ouais. On en revient à cette force-là. Puis il y a le souffle. Il y a le souffle, il y a la respiration, il y a la voix. Et ça, c'est tellement, tellement important aussi. Et je crois que c'est la poésie vivante est aussi une notion qui est chère à Poésia. Voilà.
2: Ouais. On sent de faire, ce que disait Charlène, de faire de la poésie dans notre quotidien, dans cette dynamique de vie. Voilà.
0: Moi, je voulais revenir sur une notion. Oui. En préparant l'émission, on est tombé sur les biographies ou les descriptions proposées par la Factory sur le festival. Et il y a un élément, moi, qui m'a marqué dans votre description, qui était celui, donc je reprends la ligne, notamment, elle développe une poésie hors du livre, mêlant écriture et art vivant, notamment à travers son PPF. Et il y avait marqué projet poétique fondamental. Et je trouve ça assez intéressant comme formulation, finalement, le projet poétique fondamental. Quel est le lien ? Est-ce que c'est une histoire de présentation ? Parce que des fois, on a des cartels avec de jolies présentations. Ou est-ce que, chez vous, c'est une signification particulière, ce projet poétique fondamental ?
1: Alors, déjà, ça aurait été très rigolo qu'il n'y ait pas la définition, parce que je m'en amuse beaucoup aussi. C'est
2: PPF, et c'est de. Voilà, après, ça devient ce que ça devient.
0: D'accord.
2: Mais, un slogan.
0: De voilà. Voilà.
2: Là, c'est grillé.
0: Ah, désolé.
1: Non, pas de souci. Là, c'est le projet poétique fondamental. Oui, en fait, ça, c'est une forme de manifeste que j'ai écrit et qui est dans mon premier recueil, Et maintenant j'attends, paru aux

0: édition de Négrette, dans des pages, des petits feuillets rouges, voilà. Et en fait, on va dire des idées de force là-dedans, et je crois que c'est ce qui me guide toujours, en tout cas. Peut-être qu'à un moment donné, je vais dériver. Enfin, pourtant, je dérive. Hein. Pourtant, j'aurais pas de dériver, mais ça dérive avec moi. Donc, dans ce PPF, bah, c'est le être le lien vivant entre. Déjà, ça, moi, c'est partir sur les routes, c'est le mouvement, c'est le être le lien vivant entre. Donc là, je suis en plein dedans. Et puis, donner vie à l'invisible. Voilà, ce sont mes idées de force.
1: C'est rigolo, vous avez évoqué, si je pars à la dérive, puis en fait, j'ai dit, bon, c'était peut-être pas plus mal de partir à la dérive. On ne sait plus sur ce festival si partir à la dérive, finalement, c'est si mauvais que ça. On aurait presque tendance à dire que c'est une bonne chose de partir à la dérive.
0: Oui, faisons comme les petits canards. Ou...
2: Alors, est-ce que le petit canard lâche prise comme ça facilement?
0: On se laisse dériver, on se laisse dériver.
1: Et c'est pas plus mal. Vous avez des réactions quand vous offrez ces textes, notamment sur les chuchotis, des réactions qui vous touchent, qui vous percutent, un peu particulières régulièrement.
0: Oui, mais suivant là où je me trouve en fait, là où je pratique. Là, j'ai eu affaire à des personnes qui sont, on va dire, aguerries à l'acte artistique, au geste artistique, parce que déjà c'est quelque chose de se rapprocher de l'autre. C'est-à-dire d'avoir une bouche proche dans ma sphère intime quand même. Enfin, même si je ne suis pas très proche finalement. Mais comme cette voix elle peut être rapidement être très présente, et comme vous disiez, une petite voix dans la tête qui me paraît d'un seul coup très intime, ça peut créer... donc c'est pour ça que c'est important le temps d'abord de la rencontre, de dire... de savoir un petit peu voilà qui on est, ce qu'on fait là, pour moi ce temps-là c'est primordial, parce que l'idée c'est d'être à l'aise, parce que justement très rapidement on va être saisi par cette intime. Et donc j'ai eu des réactions comme ça qui ne s'attendaient pas à ça forcément, et donc là faut un petit peu recalibrer les choses tout simplement, et puis après souvent beaucoup d'émotions.
1: Voilà. Ben, merci beaucoup à vous d'avoir nous avoir partagé et cette expérience et tout notre échange. Merci beaucoup à vous, Sabine Venaruso. Nous, on va faire une pause dans notre diffusion. Ben, on a attaqué depuis le début de l'après-midi.
2: Depuis 14h45.
1: Dans un instant, vous retrouverez l'équipe de Saveurs Jamaïcaines sur notre antenne et nous reviendrons en début de soirée, en fin d'après-midi. Allez savoir, vous l'appelez comme vous voulez en fonction de où vous en êtes dans votre dimanche, de toute façon. En tout cas, nous reviendrons à l'antenne à partir de 19h30. Nathalie,
2: 19h30.
1: Voilà, c'est ça. Et nous retrouverons en fin de soirée l'ami Ben Herbert Larue en concert. Nous, eh bien, on va vous souhaiter un joli voyage également avec les camarades de Saveurs Jamaïcaines qui doivent être au contrôle maintenant de la machine et qui s'impatientent pour démarrer leur émission. Bonne émission à vous, les camarades. Nous, on reviendra juste après eux à l'antenne sur le festival Poésia, toujours en direct, en live et en public de la Factory. Et là, un message très direct, comme mon écran s'allume plus, c'est à vous, l'équipe de Saveurs Jamaïcaines, de faire ce que vous voulez. Prenez donc le direct. Nous, on ne maîtrise plus rien.

Eh bien, bien le bonsoir chers amis, bienvenue pour cette nouvelle émission de Saveurs Jamaïcaines et merci JC de nous passer le flambeau, toi qui es en direct avec toute l'équipe de Saveurs, avec toute l'équipe de Principe Actif, du côté du festival Poésia. Nous en tout cas on est en direct, on est bien en direct du côté des studios de Principe Actif à Évreux. L'émission c'est Saveurs Jamaïcaines, une émission reggae et dancehall, donc sur Principe Actif, on est en direct et on est en bonne compagnie, on est en famille, mettez-vous bien car ce soir ça s'annonce plutôt pas mal, ça va faire du bien à vos oreilles avec une sélection qui va naviguer entre fondation, actualité brûlante et bien sûr session mix. Au programme aujourd'hui pour commencer, il y aura bien sûr la session Oldies but Goodies consacrée comme tu le sais aux fondations du reggae et on va démarrer comme toujours avec un petit retour aux sources, un petit retour aux racines. Et ce soir, ça sera une petite plongée dans le roots jamaïcain avec notamment pour commencer un petit clin d'œil au groupe emblématique The Abyssinians que nous avons eu la chance de voir en concert à l'Élysée-Montmartre il y a quelques semaines à peine. Et d'ailleurs, ça fait plaisir de retrouver l'Élysée-Montmartre qui avait, je crois, il me semble, brûlé et puis avait été reconstruit, etc. C'était un haut lieu du reggae. Moi, j'étais pas retourné depuis, donc franchement, top. Et en plus, bête de concert, donc c'était nickel. Et en tout cas, c'est avec ça qu'on commencera la session Oldies but Goodies. Et puis, il y aura d'autres figures emblématiques du roots. Il y aura des artistes tels que Horace MD, des artistes comme Jacob Miller ou encore Burning Spear. Voilà le programme. Ensuite, après cette session Oldies but Goodies, on va enchaîner avec la chronique. Et ce soir, je vais vous dévoiler le nouveau EP de l'artiste Blaze Faya, qui fait du chata. C'est un style de dancehall qui est originaire de Martinique, Madinina, Inadi Place. Je vous en parle plus tout à l'heure. Et enfin, on terminera l'émission avec notre session live Inadi Mix et on va se replonger dans une période clé du dancehall puisqu'on prendra le temps de remettre à l'honneur l'artiste Sisla Kalonji, sans doute l'un des artistes les plus emblématiques de la fin des années 90 et du début des années 2000. Et en plus, j'en passe pas beaucoup, j'en passe pas souvent, donc ça va être l'occasion d'en mettre même une demi-heure. Je te propose de passer tout de suite aux choses sérieuses. Et les choses sérieuses, c'est quoi? C'est la musique forcément. Et on va commencer donc par un grand classique du genre avec je colle tout ce qu'il faut avec l'incontournable The Declaration of Rights du groupe Abyssinians, et puis on enchaînera encore avec 2-3 titres d'Abyssinians mais des titres qui vont être reprises notamment par le groupe Third World ou encore avec l'artiste Big Joe. Je t'en dis pas plus parce que maintenant il est temps d'écouter la musique, c'est maintenant.

toujours en place dans l'émission Saveur Jamaïcaine pour cette session Oldies But Goodies avec cette intro consacrée, ou en tout cas on a mis en avant le groupe Abyssians, avec trois titres, dont une reprise de Third World ou encore cette reprise d'un certain Big Joe en mode DJ sur le très bon In The Ghetto, une reprise de Sata Masagana bien sûr. On enchaîne avec un artiste que j'aime beaucoup, il s'appelle Sugar Minot et on le retrouve avec son titre All Kind.

Et ouais, on est toujours là. C'était la session Oldies But Goodies avec pour finir, un grand classique, hein, forcément, Bob Marley et son titre Natty Dread, qui est issu de l'album éponyme Natty Dread, sorti, il me semble, en 1974, si ma mémoire ne me fait pas défaut. Place maintenant à la chronique de l'émission, et ce soir je vais vous parler de Blaise Faya, qui est une figure vraiment incontournable du mouvement Shasta. Vous allez me dire, mais qu'est-ce que c'est que le mouvement Shasta? C'est un style de musique. Un style de musique qui est inspiré du dancehall jamaïcain et qui est reconnaissable par ses grosses lignes de basse bien puissantes. Ses paroles, il faut le reconnaître, un petit peu crues et un petit peu explicites. Je vous en ai déjà passé dans cette émission du Blaise Faya. Je vous ai aussi également chroniqué un album d'une certaine Maureen, qui est la queen du Shasta, et qui a d'ailleurs fait un featuring avec Blaise Faya. Mais en tout cas, nous, on est là pour parler de Blaise Faya, et je vous en avais donc parlé l'année dernière, puisqu'il avait sorti un album qu'on a chroniqué. C'est donc un chanteur de dancehall français qui s'est largement imposé ces dernières années comme l'un des visages, ou en tout cas figure majeure du style Shasta, et pour cause, il a son actif quand même 5 millions d'auditeurs mensuels, ce qui est pas rien, et plus de 500 millions de vues sur YouTube. Et là aussi, c'est pas rien. Un succès donc qui dépasse largement nos frontières. Et pour l'anecdote, je peux vous confirmer que la hype est vraiment internationale, parce que on l'a entendu, je sais pas si tu te rappelles, Bouclette, dans un bar quand on était au Panama, il y a pas si longtemps que ça. Donc c'est dire qu'il est écouté au-delà de nos frontières. Il a en tout cas été révélé en 2018 avec un titre, un hit qui s'appelle Best Gyal. Et puis il en a sorti d'autres derrière. Et puis il a sorti l'album en 2025, Shatatim, que je vous ai présenté dans cette émission. J'espère que vous avez eu l'occasion de l'écouter dans cette émission. En tout cas aujourd'hui, Blaise Faya, il revient avec un nouvel EP qui s'appelle Bass All Party. Il est sorti il y a un mois, puisqu'il est sorti le 1er mai 2026. Et si vous voulez aller le voir en live, sachez qu'après avoir fait une tournée mondiale et également après avoir rempli la Cigale et même l'Olympia à Paris, il sera au Zénith de Paris à la Villette le 6 novembre prochain 2027. Voilà, vous pouvez pécho vos places tout de suite, c'est le moment. Nous, on va pas le voir en live, on va surtout l'écouter, et on va commencer tout de suite par ce EP qui, me semble-t-il, comporte 6 tunes avec quelques featuring. Alors là, je te cacherai pas que je connaissais pas du tout les artistes. Il y a un artiste qui s'appelle Tribal Kush, il y a un artiste qui s'appelle Titoni. Au départ, je crois que c'était Tivoni, mais c'est bien Titoni. Il y a Gizmo, est-ce que c'est le rappeur français? Je ne sais pas. En tout cas, il y a plein de featuring dans cet EP que je vous propose de découvrir tout de suite.

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2: C'était donc le nouvel EP de l'homme Blaze Faya et son style chata, son style très dansant, ça marche terriblement bien, moi j'aime beaucoup et je ne suis pas le seul. Bouclette a fait que de bouger dans les studios, vous avez vu ça, c'était un truc de fou, déjà il fait chaud, alors il est là, ouh, la température c'est un truc de malade. Il nous reste encore un petit peu de temps et on va bien en profiter, t'as vu, on va en remettre un petit peu et on va se remettre deux titres. Il y a un medley, il s'appelle le Medley Party On, un spécial mix, c'est même pas moi qui l'ai fait, mais je vais le mettre quand même. Et juste derrière, par contre, on va enchaîner justement avec le tune en featuring avec Maureen qui s'appelle Money Pull Up, effectivement, et c'est right now.
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1: Money pull up. Eh, c'est moi qui ai fait la voix, t'as vu? T'avais pas reconnu, c'est bien moi. Select MS se met dans la chanson. Retiens bien ça. Allez, c'était Money pull up. Un coup, ça t'a fait marrer, ça. Un feature. J'aurais dû le faire encore plus aigu, t'as vu, mais j'ai pas pu. Mais la prochaine fois, je ferai mieux. C'était un featuring, donc, de l'homme Blaze Faya, qui était à l'honneur de cette chronique. Et là, c'était pas issu du tout de l'EP qu'on a chroniqué, mais comme on avait un peu de temps, on s'est fait plaisir. C'est un featuring avec la Queen Maureen. Qui est la queen du chata, donc ça tombe très bien, grosse combinaison, et ça a bien cartonné. En tout cas, nous, on passe maintenant à la session live in a D-Mix, et en plus, on est à l'heure, c'est parfait, t'as vu, il est 30, mais franchement, d'année en année, on s'améliore, c'est un truc de fou. En tout cas, l'heure est désormais à la session live in a D-Mix, et ce soir, j'ai décidé de faire une sélection 100% Sizzla Kalonji, sans doute, comme je disais en introduction, l'un des artistes les plus emblématiques de la fin des années 90 et du début des années 2000. C'est une période où vraiment il enchaîne une production, mais absolument, mais vraiment hors norme. Le mec, il a une discographie, on sait même pas trop, c'est entre 70 et 80 albums selon les sources. Il sortait par année, et franchement, je mens pas, c'est pas du mytho, il sortait 4 à 5 albums par an. Et le pire, c'est que le mec, il sortait des classiques. Il a fait des enchaînements avec des albums comme Black Woman and Child, Press Yeja, il a enchaîné avec Good Ways, il a enchaîné avec Daryl Ting. Vraiment des gros albums de fou. Alors, tout n'était pas bon, tout n'était pas ouf, mais malgré cette surproduction, le mec est resté bon. Et d'ailleurs, ce qui était assez rigolo à l'époque, quand j'étais jeune, on avait une blague et on disait « Est-ce que t'as écouté le dernier Sizzla ?» Et en fait, le dernier Sizzla, personne savait ce que c'était, puisqu'il en sortait trop et que t'arrivais pas à suivre. Sizzla, en tout cas, il incarne à lui seul une époque, pardon, hyper créative, où les albums s'enchaînaient, mais aussi où les riddims circulaient vite, même très très très très vite, et en tant que DJ, c'était difficile à suivre, difficile d'être à la page, mais en même temps, ça faisait de la nouveauté, et en fait, c'est ce qui me fait un petit peu marrer, genre, quoi. Depuis quelques années, avec l'ère d'Internet, on dit que la nouvelle génération, hein, voilà, ils prennent du son, ils ont pas le temps de se poser sur les albums. C'était déjà un peu vrai à notre époque, hein. Attention, faut arrêter aussi de critiquer, machin et tout, c'était déjà, à cette époque-là, en tout cas, une manière de consommer qui était différente que de moi quand j'étais encore plus jeune, où un album tu le gardais pendant des mois, tu le faisais tourner. Là, ça allait hyper vite. C'était, voilà, c'était la production jamaïcaine. Ça, c'était le côté discographie. Il faut savoir, quand on parle de Sizzla, et je trouve que c'est important quand même de le souligner, qu'au niveau texte, il faut quand même reconnaître et le souligner qu'il a eu des discours qui étaient vraiment, vraiment parfois. C'était très radical, des discours très radicaux, et notamment sur les questions liées aux personnes homosexuelles. Il a d'ailleurs signé dans les années 2000 ce qu'on appelle le Reggae Compassion Act. C'est un engagement qui, à l'époque, où les artistes s'engageaient à limiter des propos incitant à la haine et à la violence. Donc il n'est pas le seul à l'avoir signé, mais en tout cas, lui, il l'a fait. Ça lui apporte aucune excuse par rapport à ce qu'il a pu dire. Nous, on n'est pas dans le jugement, même si on cautionne pas du tout. On dresse juste les faits. En tout cas, ça montre que la société a évolué et qu'il y a une forme d'adoucissement au fil des années. Dans un contexte où le débat autour de ces questions reste quand même très sensible en Jamaïque, et ça, c'est important de le souligner, parce que c'est pas le seul artiste, parce qu'on parle souvent de Sizzla, mais après, on peut en citer plein. Il y a eu Capleton, il y a eu T.O.K., il y a eu Anthony B, il y en a eu à l'appel. Et je vais pas dire qu'ils sont revenus sur leurs propos, mais on sent qu'il y a eu du changement. Et d'ailleurs, ce changement, il est, on va pas en débattre pendant 3 heures, mais en tout cas, ce changement, il est maintenant, il est acté dans la société jamaïcaine, et ça fait plaisir parce qu'on retrouve des artistes comme Proto G ou encore comme Lila Ake, qui pour le coup, ils sont complètement décomplexés là-dessus et ils tiennent pas les propos de leurs aînés qui étaient vraiment, vraiment hardcore. Moi, ce que j'ai fait, c'est que je vous ai pas sélectionné des sons hardcore, parce qu'il y en a dans toute la discographie. Je trouve que c'est quand même important de passer du Sizzla, parce qu'il fait partie des artistes emblématiques. Voilà, c'était la petite parenthèse. Donc maintenant, vous prenez pas, vous faites comme vous voulez. Sachez qu'en tout cas, à l'époque, c'était un point de vue, quoi, un point de vue. C'était largement, pas encouragé, mais presque. Hein. Il y avait des titres qui étaient bien hardcore, et c'était pas que la Jamaïque, hein, parce que c'était aussi en France. Je vous rappelle juste le mariage pour tous, hein, pour qu'on remette un peu. Aujourd'hui, les questions, la société a évolué vis-à-vis de l'homosexualité, et tant mieux. Et il reste encore beaucoup de chemin à faire, mais faut pas oublier que quand il y a eu le mariage pour tous en France, c'était aussi bien hardcore. Donc voilà, c'était pour resituer un petit peu le contexte. Toujours est-il qu'on va se passer du Sizzla Kalonji, parenthèse fermée, et on commence tout de suite avec un son que j'aime beaucoup qui s'appelle Bless Me, qui est sorti sur l'album Good Ways, qui lui-même album sorti en 1998, année de la Coupe du Monde. C'était petit clin d'œil avec la Ligue des Champions de Paris, fallait forcément que je le cale ce soir. C'est right now, on est parti!

artiste Sisla Kalonji qui est à l'honneur de cette session live in Indie Mix. Artiste prolifique qui a beaucoup d'albums à son actif. C'était difficile de vous faire une sélection ce soir, mais on s'en est plutôt sorti. J'ai enchaîné les tunes, c'est vrai, mais je pouvais pas me contenter d'en mettre simplement 2-3 quand il s'agit de Sisla Kalonji. Obligé d'enchaîner. Et d'ailleurs, je vais terminer par un gros titre que moi, personnellement, j'adore. Il est toujours sorti sur l'album Good Ways que je vous ai présenté tout à l'heure, sorti en 1998. Ce titre, c'est Mockeries and Phrases. Et c'est comme ça qu'on va terminer la session live in Indie Mix. Et puis après, on balance le jingle et on rend l'antenne à JC qui doit attendre avec impatience.

Do You Go Father, le titre Mot Quiz and Phrase de l'artiste Sisla Kalonji, qui était donc à l'honneur de cette session live et lundi mix dans l'émission Saveur Jamaïcaine. J'espère que vous avez passé un bon moment en notre compagnie. Sachez qu'en tout cas, nous, on a pris un grand plaisir, comme à chaque fois. On vous donne rendez-vous dans 2 semaines, même heure, même endroit, sur les ondes de Principe Actif. Et moi, je rends l'antenne à JC, qui est au festival Poésia, c'est ça? Allez, on lâche l'antenne. À bientôt, salut!

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0: sur le concert de Ben Herbert à la rue en version trio. Tout le monde s'installe dans la salle, tout le monde s'y pose et vous aurez cette rare chance de pouvoir assister à un live dans vos oreilles de cette factory à Val-de-Reuil à l'occasion du festival Poesia. Sur scène, c'est donc le trio de Ben Herbert Larue. Ben voilà, j'avais tout noté sur les yeux, mais tant pis. Lié à la maison de la poésie, la factory Ben Herbert Larue a été domicilié, si on peut dire, ici sur cette factory, il y a une dizaine d'années. Ce concert ce soir sera l'occasion de refaire un tour sur l'intégralité de sa carrière, comme si c'était Aznavour qui est en train de faire une tournée de départ. Non, mais en tout cas, vous aurez l'occasion d'avoir un set issu de ces 10 années de musique, de textes musicaux. Nous sommes forcément toujours en direct en live en public de la factory à l'occasion du festival Poesia. Et comme nous sommes soumis au direct, eh bien, ça partira quand ça partira. C'est pas nous qui appuyons sur un bouton pour que le concert sorte. Du coup, le public est installé et nous attendons l'arrivée des musiciens. Et ce sera Ben et Herbert Larue en trio. C'est toujours une vraie joie de patienter sans savoir combien de temps ça va durer, est-ce que ça fonctionne, est-ce que ça ne fonctionne pas, enfin si ça fonctionne, ça c'est certain, mais surtout quand est-ce que ça va démarrer. À la réalisation, à la production, à la question essentielle, c'est une équipe de choc que nous avons eue. On avait bien entendu Nathalie, dont vous avez l'habitude d'entendre sa voix, mais également aujourd'hui une jeune journaliste qui était Rose, qui nous aura produit du reportage. Les reportages que vous avez entendus sur les chuchotis, c'était elle. Les reportages que vous entendrez un peu plus tard, parce qu'on n'a pas encore tout monté, mais ceux que vous entendrez un petit peu plus tard, ce seront également ces reportages. En fait, c'était notre reporter, tout simplement, voilà. Hein, c'est ça, Rose ?
1: C'est ça, exactement.
0: Voilà, merci à toi. Cette émission a fonctionné avec la complicité des gens de la factory, à savoir Bertrand à la régie son, qui nous a tiré du câble, qui a amené le son des instruments de musique, des voix, des poètes, jusqu'à vos oreilles dans votre véhicule. Voilà, c'était Bertrand de la factory qui nous a fait ça. Et puis Charlène D'Amour qui nous a accueillis de la plus belle des manières, ce qui nous a permis aussi d'avoir ce contact et ce lien avec les poètes. On espère que ce dimanche poétique vous aura ravi les oreilles, en tout cas ça a ravi les nôtres. Et puis nous continuerons avec Ben Herbert Larue, dès qu'il aura décidé, dès que le concert démarrera. Et comme je vous le disais, c'est un direct, c'est ça. Mes collègues sont en train de mouliner avec les bras, bah oui, c'est ce que je suis en train de faire moi aussi, mouliner avec ma voix. C'est un sport plutôt intéressant, plutôt sympathique, qui va être lourd à vos oreilles au bout d'un moment. C'est pour ça que je vais laisser le générique. Qui est un Soul Quantic Orchestra, qui est plutôt agréable jusqu'au bout. Vous avez rarement l'habitude de l'entendre jusqu'au bout, ce générique. Et bien cette fois-ci, ce sera le cas.

c'est le dernier événement. Merci de couper vos portables pendant cette intervention. Bienvenue donc au dernier événement du Festival Poésia. On va conclure ce beau festival. Il a été beau parce que vous avez été présents, vous avez été nombreux, vous avez été souriants. Franchement, c'était une telle énergie. Merci beaucoup pour tout ça parce que nous, ça nous porte et ça nous donne envie de continuer. Donc, c'est les 10 ans du Festival Poésia, c'est les 10 ans de la Factory, donc c'est pas rien. On avait envie de réunir des gens qu'on aimait fort, qui nous ont conduits à aller jusque-là. Et forcément, c'est chouette de conclure avec Ben Herbert Larue parce qu'on a ouvert notre saison en septembre avec lui, avec Ben. Il était en solo. Et là, on va conclure avec le trio et Ellie qui a la technique que j'aime très fort. Voilà, j'aime ces gens. Ils font partie de moi, de ma vie. On s'est construit ensemble. On a construit une compagnie. On est arrivé ici il y a 10 ans, la compagnie Au Clair de Plume. On a posé nos valises pendant 2 ans, on a fait naître cette maison de poésie. Après, chacun est parti de son côté, mais on est toujours restés ensemble à imaginer, à avoir des envies, à créer. Donc pour moi, c'est très émouvant de les accueillir. Il y a Xavier, il y a Joseph et il y a Ben. Et Ben, c'est le premier poète avec lequel j'ai travaillé. Il y a 10 ans, je suis arrivée ici, j'en ai rencontré d'autres, mais c'est le premier qui m'a vraiment sensibilisée aux mots, au langage. Donc je ne vais pas parler trop longtemps, parce que je crois que c'est l'UCE que vous attendez, en fait. On va les applaudir très fort. Merci beaucoup, Ben Herbert Larue.

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0: Salut la Factory, ça va? Vous avez reçu nos invitations pour notre anniversaire? C'est le double anniversaire? Non, il dit. J'ai entendu, monsieur. On est vraiment ravis d'être contents d'être ici dans cet endroit. Comme l'a dit Charlène, qui fait vraiment, vraiment énormément partie de notre histoire pour cette tournée des 10 ans, on retourne jouer dans tous ces endroits qui ont connu nos chansons au tout début. Et vraiment, ici, il y a 10 ans, on a fait un de nos tout premiers concerts. Donc c'est avec grand plaisir qu'on vient ici pour cette tournée éphémère. C'est une tournée qui fait que 40 dates. On en profite très fort parce que c'est bientôt la fin. On a décidé de se lâcher un petit peu la main après ce concert. Donc après cette dernière tournée, il reste quoi, 8 dates, je crois, comme ça?
1: Ouais.
0: Donc on en profite vraiment fort. C'était l'occasion pour nous de prendre de la hauteur et d'observer ces 10 dernières années. Tout ce qu'on y a fait, tout ce qu'on y a écrit. Et je me souviens qu'à 10 ans, j'avais écrit une chanson pour mon petit garçon. Enfin, plus précisément, sur la bande-son de son enfance. Vous voyez ces bruits très reconnaissables, comme par exemple le son des rires qui s'échappent de derrière la porte de la chambre, ou le bruit des Playmobil et des caplas qui tombent sur le sol, ou le son des petits pas la nuit sur le plancher qui nous rejoint pour se coller avec nous dans le lit, l'air de rien. Toutes ces choses très jolies. Bon, ça c'était il y a 10 ans. Et aujourd'hui, c'est plus tout à fait la même bande-son. Vous avez des adolescents chez vous? Vous en avez eu ou... Oui ou non? Non. Et ça va? Je pose cette question un peu partout en France. J'ai toujours à peu près la même réponse, assez mitigée. Non, on survit, ouais. C'est gentil. Non, ça va. Moi, ça va mieux. En tout cas, ce qui est sûr, c'est que il y a 10 ans, j'avais écrit cette chanson pour mon petit garçon. Et 10 ans plus tard, j'ai eu envie de remettre le couvert. J'ai écrit une autre chanson. Waouh. Bienvenue à la maison de la poésie. Si tu peux ne pas mettre un coup de fourchette dans l'œil, ce serait super. Je sais pas si vous avez remarqué un truc, mais... Au pays de l'adolescence, c'est un endroit où on a tout le temps faim. À n'importe quelle heure du jour ou de la nuit, il n'y a plus d'heure pour les repas. On arrive dans la cuisine, on ouvre le frigo, les placards, et c'est parti pour un grand concert de couteaux, de fourchettes et de couverts en tout genre. Waouh. Oui. 30 ans de carrière, prof de conservatoire de jazz pour faire ça, bravo. Il y a un truc qui est très important au pays de l'adolescence, c'est certainement la chose la plus importante d'ailleurs, c'est l'apparence, la manière dont on s'habille, la manière dont on se coiffe. Alors dans cette bande-son, il y a ce bruit très reconnaissable du déodorant de supermarché qui résonne dans la salle de bain toute la journée. On fait un petit spectacle de son et lumière à la Factory ce soir, vous n'allez pas être déçus. Et moi, quand je me balade à l'intérieur de ce pays, il y a ma propre bande-son personnelle. C'est celle de mon cœur de papa. Je sais pas trop comment faire, qui fait bien comme il peut, mais qui néanmoins bat très fort pour tous ces gens qui

Et ce pays, comme tous les pays du monde entier, il a une devise. La devise républicaine depuis l'adolescence, elle est très très simple. Elle tient en un seul mot. Flemme. Alors on a fait une chanson pas trop rapide, mais avec beaucoup d'amour dedans. 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

0: Merci beaucoup. Bon, 10 ans, c'est pas rien. C'est quand même notre premier anniversaire à deux chiffres. Et on va fêter ça.
1: Bah oui.
0: C'est l'heure de l'apéro déjà, non?
1: Bah oui.
0: Ouais, ok. Donc on fait ça, on boit un coup? Ah, mais il y avait plus de bouteilles ici, c'est quoi? Elle est un petit peu vide, cette bouteille-là. Ah non, on a un tire-bouchon, on a une bouteille vide. Ah oui, voilà, c'est ça que tu demandais depuis tout à l'heure. Je me disais, c'est quoi cette... Oui, ça va le blanc? Ok. Ça commence à être fatigant, cette histoire d'anniversaire-là. Normalement, on fait un anniversaire, on met à 2 mois sans remettre. Nous, on le fait 40 fois dans l'année, là.
2: Heureusement qu'on fait pas de scolaire le matin, parce que...
0: C'est sûr. Bon, avec les copains, on a souvent fait ça. C'est-à-dire ça, là, être autour des verres pendant ces 10 dernières années. On a beaucoup bu l'apéro, beaucoup refait le monde, sans que le monde s'en aperçoive forcément. Ah, j'ai entendu derrière moi que la bouteille était ouverte.
2: Quel doux bruit.
0: C'est pour la scénographie, hein, c'est de la mise en scène, ça, c'est pas... Et on s'est souvent posé beaucoup de questions, quand même, ces 10 dernières années. On n'a pas souvent eu les réponses, mais c'est pas très grave. 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

0: Merci Charlène, il est super bon ton vin. Merci beaucoup. Bon, c'est vrai qu'on se connaît quand même pas mal là ici. C'est plus une fête de famille qu'un concert, j'ai l'impression. Ça va la famille? Ah, j'ai trop l'impression d'être un rappeur quand je dis ça, j'aime bien. Mais alors, à chaque fois aux fêtes de famille, c'est toujours un moment où, je sais pas si vous avez remarqué, le repas de famille, il y a toujours un moment, surtout à la fin du repas, le moment où on se re-raconte un peu les dossiers qu'on traîne depuis longtemps, les histoires qui traînent. Et nous, dans cette famille-là, on en a quelques dossiers, des petites anecdotes assez croustillantes sur certains membres de ce groupe. Est-ce que ça vous donne d'en entendre quelques-unes?
1: Oui.
0: Très bien. Je redoute le jour où les gens vont nous dire non. Mesdames et messieurs, la première histoire concerne la personne dont je sens la présence derrière mon épaule gauche depuis maintenant une décennie. À l'énorme ukulélé. Au air cheveux longs. À la voix de Stentor, mesdames et messieurs, Xavier Milloux.

Alors il faut savoir que Xavier, en plus d'être un excellent musicien, c'est aussi un très bon joueur de ping-pong. Il a un revers aussi rapide que ses solos de contrebasse, ce qui lui a valu une carrière régionale tout à fait honorable. Ça a son importance pour la suite de l'histoire. Car cette histoire se passe à l'époque où nous avions la tâche ardue de devoir proposer de la poésie et de la chanson dans tous les campings de la côte atlantique à l'heure de la sortie de la plage. Ce jour-là, nous étions programmés entre le quiz apéro et le tournoi de ping-pong. Alors voyant cette table qui trônait juste devant la scène, mon ami et néanmoins collègue Xavier n'a pas pu s'empêcher de s'inscrire à ce tournoi. Tournoi remporté de main de maître depuis le début de la saison par l'animateur vedette de cet établissement, un très beau jeune homme, à la musculature aussi développée que son ego, invaincu depuis le début de l'été. Ce très beau jeune homme, constatant qu'il allait affronter au premier tour un certain Xavier qu'il ne connaissait pas, il est venu me trouver, il m'a demandé si je savais qui était Xavier. J'ai dit, bien sûr que je sais qui est Xavier, le voilà. Voilà, donc cette histoire est véridique. Donc le beau jeune homme a vu ce magnifique tableau de Xavier avec un verre dans une main, une chemise à fleurs et une clope dans l'autre. Il a été pris d'un élan de confiance. Il est allé trouver Xavier, il lui a dit cette phrase qui fera date dans notre histoire. Tu te rappelles? Il t'a dit, c'est toi Xavier, tu joues contre moi au premier tour. J'espère que t'as prévu les mouchoirs pour pleurer. Il s'en est allé d'une démarche théâtrale, visiblement satisfait de son élan d'inspiration. Et le match a commencé, l'heure du match est arrivée. Notre beau jeune homme était là, d'un côté de la table, visiblement pressé d'en découdre et de fêter sa future victoire. Il était entouré de son fan club, principalement composé de jeunes femmes. Xavier était de l'autre côté de la table, entouré de son fan club, principalement composé de nous. Et le match a commencé. Enfin,

Moralité de cette histoire, ne jamais vendre la peau du one-man chauve avant de l'avoir tanné, car il a plus d'une corde à sa contrebasse. Mesdames et messieurs, Xavier Miou. Xavier me faisait la réflexion il n'y a pas très longtemps qu'en 30 ans de carrière et des milliers de concerts, il n'avait jamais été aussi applaudi que sur l'histoire du ping-pong. Comme quoi, hein. Bon, la deuxième histoire, vous l'aurez compris, elle concerne la personne dont je sens la présence derrière mon épaule droite depuis

0: Cette histoire se passe un soir que nous jouions sur un festival d'Ardèche qu'on apprécie tout particulièrement. Et ce soir-là, j'avais glissé sur scène que Joseph, en plus d'être un excellent musicien, était aussi un cœur à prendre. Information qui n'est pas tombée dans l'oreille d'une sourde. Car dès le lendemain matin, nous avons vu Joseph accompagné d'une personne très solaire et très lumineuse, répondant au patronyme de Marie. L'un et l'une comme l'autre ne se doutaient pas à cette époque qu'ils allaient cheminer ensemble pendant les nombreuses années à venir. Pour la deuxième fois dans la grande histoire de l'humanité, Marie a rencontré Joseph. Ils se sont très vite aimés. Et de l'amour de Marie et Joseph est né un petit garçon qui s'appelle... Non, je crois pas, non.
1: Ah non, ça s'appelle pas Jésus. Ça
2: s'appelle... Eh non.
0: Même pas un deuxième prénom, hein. Je sens qu'on fait durer le suspense sur le prénom de l'enfant de Marie et Joseph, là. Bah, écoutez, ce que je vous propose, c'est que ce prénom figure dans les remerciements des albums qui seront en vente à la sortie de ce concert. Oh, ça va, c'est gratuit ce soir, hein, vous pouvez bien faire un effort. Mesdames et messieurs, à la belle histoire, c'est Joseph et Marie.

est beaucoup trop con. Mais il y a d'autres trucs hein, qui sont cons aussi. Hein. Comme par exemple, faire un selfie en contre-jour, c'est con.

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Ah zut. J'aurais dû boire de la Beuclair avant. Vous savez ce que c'est la Beuclair? Bah non, évidemment. Vous savez, monsieur? Vous avez arrêté de boire, non? C'est de la bière sans alcool. C'est pas ce qu'on vend ici. Un apé... Bizarre cette poupée là. Un apéro à la Beuclair. Un trou de mémoire en concert, c'est con. Merci de faire comme si vous connaissiez pas la blague, ça fait vraiment plaisir. Vous l'avez encore mieux fait que moi. Allez, on y va, c'est con.

Terminable. Oui, alors là, normalement, tu dois reprendre la chanson, s'il te plaît. Je rigolais pour la blague de la Factory. Est-ce que Sonos, tu pourras l'enlever de l'enregistrement live de l'album? C'est bon? C'est gentil. Allez, on y va. C'est quand?

0: de chaîne là. Je dois faire ça pendant 30 dates. Ah, mais j'ai pas les bonnes chaussures, mais c'est pas grave. Je vais me débrouiller.
1: C'est bon? C'est bon, t'es prêt?
0: Ouais.
1: Ok. Bon, je sais pas s'il y a des gens qui sont comme moi dans cette assemblée. Vous savez, parfois quand je suis dans un repas de famille un peu important ou une réunion de travail, j'ai toujours des pensées qui me traversent la tête, des choses que j'ai très envie de dire ou de commettre, des choses évidemment que la bienséance m'interdit formellement de faire. C'est le petit combat qu'on a entre notre diable d'épaule et notre ange d'épaule qui se chamaille toute la journée. Et me concernant, c'est un peu compliqué parce que sur l'une de mes épaules, il y a un diable. Et sur mon autre épaule, il y en a un autre. Il faut composer avec eux, c'est pas toujours simple.

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Où on en est, hein? Je vais écrire quelques vers. Je vais me mettre à l'aise. Commencer une carrière à la maison de la poésie en Normandie. Dans la chanson française.

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C'est pas la fin, hein. Il reste quelques chansons. Ah ouais. Bon, on aurait peut-être dû la mettre à la fin, en fait, celle-là. Ça fout la pression pour la suite. Ouais. Bon, en tout cas, ce qui est sûr, c'est que ces 10 dernières années, parfois, j'ai vraiment manqué d'inspiration. J'essaie d'écrire des textes, hein, d'écrire tout le temps, quoi. Puis des fois, il n'y a rien qui vient. Alors, quand c'est comme ça, je prends moi-même des ateliers d'écriture, je fais des labos. Et un jour, j'étais sur un festival qui fait aussi partie de notre histoire à Vesoul, le festival Jacques Brel, qu'on adore. Et puis ce jour-là, on m'avait donné une contrainte d'écriture, c'était de prendre un personnage secondaire d'un livre, d'un film ou d'une chanson et de le mettre au centre de l'histoire. Et comme on était à Vesoul, j'ai pris la chanson de Brel, Ces gens-là. Vous la connaissez ? Non ? Bon alors, pour celles et ceux qui ne la connaissent pas, à l'intérieur de cette chanson, il y a un personnage qui me touche énormément, c'est la toute vieille. 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C'est pas vraiment lui rendre honneur. Alors on a imaginé ce qu'elle pourrait dire, cette dame, si elle était à ce micro, devant cette famille qui l'a invisibilisée. Peut-être qu'elle dirait que bien sûr que mes mains tremblent. 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

Merci beaucoup. Il y a quelqu'un qui fait un barbecue derrière nous ou quoi depuis tout à l'heure là, il fait chaud. Il y a de la fumée, il fait chaud. Ah pardon, j'ai fait. Ah pardon, excuse-moi. Mesdames et messieurs, au son, à la lumière, à la fumée, c'est Clément.

0: Bon, c'est notre anniversaire, normalement c'est à nous qu'on fait des cadeaux, mais comme c'est aussi l'anniversaire de la Factory, on s'est dit qu'on allait faire un cadeau à la Factory. Sur cette tournée d'anniversaire, vous savez, à chaque endroit où on passe, les endroits qui font partie de notre histoire, on y dépose une chanson qu'on a écrite spécialement pour l'endroit, une carte postale. Voilà, donc cet après-midi, je me suis mis un petit peu partout dans cet endroit que j'adore, et puis j'ai écrit ces quelques mots que mes copains ne savent pas ce que c'est.
1: Non.
0: Non plus. Ils vont le découvrir.
1: Pas encore.
0: Donc samedi 31 mai 2026, voici la carte postale de la Factory Festival Poésia.

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0: Merci pour ce que vous faites. C'est très précieux, vous savez, nous on fait de la chanson française, c'est pas du tout mainstream. Mais alors la poésie, ça l'est encore moins. C'est un endroit de résistance ici, on a besoin de ça vraiment, de voir autant de monde pour assister à ce genre de spectacle. Vraiment, ça fait très très chaud au cœur. On existe encore, on est vivant et vivante, et ça fait plaisir. Bon voilà, donc moi je m'appelle Ben Herbert Larue, comme vous savez. J'ai vite compris qu'avec un nom comme ça, j'allais jamais faire une grande carrière. C'est un nom que personne ne retient jamais. J'ai eu le droit à tout ces 10 dernières années. La première fois qu'il y avait un article dans un journal, j'étais trop content, ils s'étaient trompés. Ils avaient écrit Ben Herbert... Ben quoi ? Ils avaient écrit Ben Harper Larue. Ouais. C'est ça, mais moi je me rappelle même plus de mon propre blas, c'est pour te dire. Ah, merci, merci, c'est gentil. Une autre fois, on était programmé sur un festival, c'était super, c'est la première fois qu'il y avait notre nom sur une affiche, on avait un petit peu la pression. On n'était pas en gros, évidemment, on était un peu en bas, mais quand même, il y avait notre nom. Ils avaient oublié un R à Herbert, ils avaient écrit Ben Herbet. Et ça, ça met moyen en confiance. Vraiment. Mais la palme revient à cette radio de l'Est de la France, où l'animateur radio a dit cette phrase qui fera date en plein direct. Et ce soir, nous sommes ravis d'accueillir sur notre plateau, avant son concert, Ben Herbert Léonard.
1: Rien à voir.
0: Sujet pas du tout bossé, hein, j'y sais.
1: On a une autre palme récemment.
0: On a une autre palme récemment.
1: Il y a deux, trois mois, je crois.
0: Ouais, deux, trois mois dans les Ardennes. Vous connaissez des gens dans les Ardennes ou... Non, c'est à cette question, il y a... Tous les gens, même ceux qui connaissent des gens dans les Ardennes, ils disent « Ah non, non, non, moi je suis pas de famille là-bas, je suis jamais allé. » On était trop contents ce jour-là parce qu'on avait une double page dans la page culture, l'Union. Et donc je regarde, je vois qu'ils ne s'étaient pas trompés sur mon nom, Ben Herbert Larue, super et tout. Sauf qu'avant, ils ont voulu écrire « Le chanteur poète », mais ils ont oublié un « O » à « poète ». Je te jure que c'est vrai. Non, je sais pas, non. À quel moment ça passe ça en réunion de rédaction, sérieux? Et un poète sans eau l'est beaucoup moins. Hein. Non, ce qui est compliqué dans mon patronyme, Ben Herbert Larue, c'est pas le nom en lui-même, ce sont surtout les initiales. Ah, j'avais ce petit moment où ça monte au cerveau. C'est plus ou moins long selon les régions. Il fait chaud là, aujourd'hui. Ouais. Ouais, BHL, c'est pas facile à porter. Puis un jour, j'ai rencontré une personne, je me présente, je lui dis bonjour, je m'appelle Ben Herbert Larue. Elle me dit enchantée, je m'appelle Marie-Sophie Tessier. Et ça m'a fait du bien! Alors on a monté un club des gens qui ont des initiales un peu nulles, un club de deux. Puis on a voulu statuer lequel de nous deux était le grand ou la grande perdante. Et une fois de plus, bon, c'est moi qui ai perdu parce que on est d'accord que entre écouter un discours de BHL et choper une MST, on préfère la MST parce qu'il y a au moins un moment où on a pris du plaisir. Voilà. C'était mon petit sketch. Un petit peu de cynisme, ça fait pas de mal. Et d'ailleurs, en parlant de cynisme, j'espère que vous avez le cœur bien accroché pour la chanson qui arrive. C'est l'histoire d'un gars qui a un tout petit, petit, petit, petit cœur. Tellement petit qu'à l'intérieur, il y a de la place que pour une seule émotion. Seulement, cet homme, il partage sa vie avec deux passions. Il adore la cuisine et il adore... sa mère. Et ces deux passions, elles se disputent la place à l'intérieur de son cœur. Alors un matin, il a peur que son cœur explose. Alors un matin, il décide de faire un choix simple et clair. Il décide d'allier ses deux passions en une seule. J'imagine que vous allez vous dire que le gars, il va se taper un petit dimanche après-midi à cuisiner avec sa mère dans la joie et la bonne odeur. Mais non! Il a une autre idée, le gars! Alors, je tiens, avant de commencer cette chanson, à souhaiter une bonne fête à ma maman qui est dans. Maman, c'est un personnage, hein. Parce que justement, dans l'histoire de cette chanson, c'est la fête des mères. Et comme chaque année, il l'a invitée à déjeuner. Tiens, on sonne à la porte. Mais qui cela peut-il bien être ?

0: poivre et de sel. On va rajouter également
1: du céleri,
0: très bonne idée le céleri,
1: de la coriandre,
0: du romarin, du miel des Landes pour sucrer le tout, un peu de vinaigre pour l'aigreur, de la farine de sel, une petite touche de cannelle. Tiens, le pot est vide. Maman, est-ce que tu voudrais bien, s'il te plaît, attraper dans la réserve le sachet de cannelle? Oui, c'est le troisième placard, tout en haut de l'escalier. T'es trop petite? Bah écoute, t'as qu'à prendre l'escabeau derrière la porte du garage. Mais non, il est pas trop vieux, maman. Je l'ai justement bricolé ce matin. Au cas où. Oui, si ça te rassure, je te tiens l'échelle, ouais. Oui, donc c'est le troisième placard, tout en haut. Voilà. Il faut que tu te

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Bonne fête, papa. On sait pas trop comment applaudir sur cette chanson, je vous l'accorde. En tout cas, bonne fête papa, bonne fête maman et bon anniversaire à nous!

0: Bernard Larue qui concluait ce festival Poésia qui se déroulait à la Factory sur l'île du Roi pour fêter notamment les 10 ans de la Factory, de ce festival Poésia et de l'ami Bernard Larue. Wow.
1: C'est trop bien de jouer en famille. Merci. Ah, je me souviens, il y a longtemps, quand j'avais passé mon BAFA, on m'avait dit qu'il fallait toujours finir une veillée avec un retour au calme. On va faire ça. Si, madame. Attention de ne pas faire tout. Ah ben non, vous ne pouvez pas monter. Peut-être faire un peu de pole dance, mais... Ce serait beau comme cadeau. Comme vous voulez, en fait. Le consentement. On va se faire une petite chanson tranquillou pour se terminer. Vous savez, moi, j'aime... Ah oui, alors là, on a dansé, on a chanté. Et qu'est-ce qu'on fait quand on va souffler les bougies du gâteau à un moment? Mais qu'est-ce qu'on fait avant de souffler les bougies du gâteau? On fait un vœu. Ça, c'est ma région. Parce que ailleurs en France, ils sont là, oui, on met le four à thermostat 180 degrés, enfin, tu vois, c'est... Et ça fait trop plaisir. Ah, moi, j'aime vraiment toutes ces choses qui font les vœux. Les étoiles filantes, les graines du pissenlit, vous savez, on souffle. L'os du poulet qu'on casse comme ça, là. Je suis pas tout seul aussi à aimer les vœux, je sais que... Il y a une poétesse que j'adore, que j'ai rencontrée il y a longtemps, qui a fait toute une série de vœux, peut-être qui est... Mélanie, t'es là ou pas? Ah, Mélanie Leblanc, qui a aussi plein de petits vœux. Ça va? On prend un micro, je peux prendre ton micro pour Mélanie? Tout à l'heure, t'as fait un super spectacle avec les pieds de micro, je m'en rappelle. Ça va?
2: Ben merci de m'accueillir ici.
1: Trop plaisir.
2: Ah ouais, 10 ans.
1: 10 ans, on les fait pas.
2: Moi, je me souviens de la bataille de Polochon ici à votre place.
1: Par exemple.
2: Ah, vous étiez...
1: Il y a des petits dossiers comme ça. On dit pas tout, Charlène, non? Et on leur souhaite des choses aux gens.
2: Allez, je commence comme
1: ouais,
2: ça.
1: Ouais, tu peux commencer.
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Ben Herbert Larue, Kansas et qui clôt ce festival Poésia à l'occasion des 10 ans de la Factory, des 10 ans du festival Poésia, des 10 ans de tournée de Ben Herbert Larue. Voilà, vous l'aurez compris, c'est quasiment 30 années en une dizaine. Nous, eh bien, on va vous laisser parce que, ben, voilà, on va applaudir, boire un coup et profiter d'échanger avec les poètes et ceux qui ont fait ce magnifique festival. C'est 3 jours de Poésia. On vous donne à Poésia rendez-vous l'année prochaine. On vous donne rendez-vous à la Factory quand vous voulez. Et nous, à l'antenne, restez à l'écoute de nos programmes parce qu'ils sont toujours aussi cool.

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0: Un bon petit défoulement, une bonne petite castagne, tu sais.
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